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Voilà, le virage, disons, a fer ni plus o menys que suivre l'evolució tradicional en ce qui concerne le poste de travail. On continue à travailler la terre, qui n'est pas, disons, la terre qu'on peut arroser normalement à cause, disons, de manque d'eau. On y fait venir la vigne, les amandiers, des noisetiers, diverses céréales et des oliviers aussi. Actuellement, disons qu'on arrive à travailler à environ de 28% de la superficie totale du municipe. Il y a un cellier coopératif qui fut créé l'année 1969 pour ramasser et mettre en valeur le vin de cette région. Parce que bon, c'est vrai, ces terres en descendant de Barcelone vers le sud, la Nouvelle-Catalogne, qu'on appelait à l'époque la Nouvelle-Catalogne, ce sont des terres dans lesquelles la vigne s'est développée et est arrivée à obtenir une importance très grande avec des crus qui ont une renommée très importante aussi. Je ne dis pas que dans le nord du pays catalan, on trouve aussi des vignobles vers la côte et un peu vers l'intérieur aussi, mais c'est vrai, le climat de soleil, pratiquement. Il y a des villages que je crois qu'ils ont pratiquement quelques petits jours de pluie et quelques petits jours dans lesquels on ne voit pas le soleil. Et tout le reste de l'année, on a le soleil. Donc vous pouvez vous imaginer que pour les vignobles, c'est quelque chose de vraiment important. Et ce n'est pas étonnant de trouver des crus assez forts en degré. Mais nous, on est habitués. Qu'est-ce que je vous dis ? Moi, il y a des gens que trouve trop fort, mais c'est un crime aussi de le couper. Mais mettre du vin dans l'eau, quand le vin est très bon et il y a un degré très important, moi je préfère en voir pas beaucoup et l'eau le lendemain, une fois que l'émotion est passée. D'accord, on écoute une musique et de plus et on revient.

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C'est vrai, si on regarde bien l'histoire, dans cette situation géographique, el camp de Tarragona, ils ont donné peut-être une leçon à beaucoup d'autres pays et à beaucoup d'autres régions, même avoisinantes et même un peu plus éloignantes, de ce que c'est cette espèce d'autogestion et cette espèce d'esprit de liberté entre les gens qui travaillent la terre, qui sont toujours obligés à l'époque. Nous ne rentrons pas dans des choses actuelles, mais à l'époque, des gens qui étaient toujours obligés de travailler, se saigner, pour rendre une grande partie de ce qu'ils avaient réussi à obtenir à des gens qui étaient un peu loin et qui n'avaient rien à faire. La seule chose qui les intéressait, c'est aller encaisser ce qu'on avait mis de côté pour eux, et s'ils ne voulaient pas payer les autres, donc ils envoyaient la force pour obliger à faire payer. Voilà, donc ça, c'est des choses qui sont passées un peu partout. C'est une histoire vieille comme le monde. Mais dans ces territoires, ce fut aussi pareil. Mais c'est vrai, il y a eu cette espèce d'orgueil des gens de la terre pour essayer de se regrouper ensemble pour s'opposer à certains abus, sans plus. Puisque nous sommes ici uniquement que pour parler de la culture, des traditions et un peu l'histoire de la région. D'accord ? On écoute une musique et on revient sur Albinyana.

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plasma en general notre esprit de fraternité les uns vis-à-vis des autres, et en même temps, disons, d'union, et de force vis-à-vis de l'extérieur, donc c'est la sardane. Ne croyez pas quand même que malgré tout, la sardane, c'est pas quelque chose, disons, que exclusif et qui exclut les gens qui viennent de l'extérieur. Non, tout le monde peut venir danser. Mais c'est vrai, une fois qu'on forme le rond, une fois qu'on forme la redonne, ça donne cette impression d'être unis dans les bonnes choses et dans les mauvaises choses face à l'extérieur. Et c'est peut-être ça que nous, on aime bien danser à cause de ça. 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Ça, c'est, disons, en général, ce qu'on peut arriver à obtenir sur Albinyana. On n'a pas encore fini, mais on va écouter une musique de plus, parce que on a essayé de grouper tous les renseignements qu'on a pu sur Albinyana. Et bon, ce n'est pas une critique, mais sûrement on en trouve beaucoup plus sur Pic, au Manresa, que à tort, peut-être, parce que tous les villages, grands comme petits, ont leur importance. Et très souvent, des fois, on dirait que c'est vrai, c'est presque une offense d'ignorer les petits endroits. Tout le monde a droit à vivre, et on dit toujours que les pays sont faits par les grands et par les petits villages. Mais hélas, les grands, on oublie toujours d'où c'est qu'ils viennent, et à la fin, il n'y a qu'eux qui comptent. On écoute une musique et on revient.

Donc bon, n'oublions pas, en ce qui concerne Albignane, dans le terme, on a trouvé des restes archéologiques qui vont de l'âge du bronze avec une ancienneté de 3500 ans, jusqu'à l'époque ibérique et romaine. Les restes les plus importants, ce sont dans la grotte de Valmajor, à la Serre de Quadrell, où il y a un intéressant ensemble de peintures rupestres de type schématique. Le nom d'Albignane apparaît par première fois dans un document écrit en 1010 dans le testament d'Adalbert, lequel laisse le château d'Albignane, entre autres donations, au monastère de Saint-Courat d'Aubelès. D'après le cartulaire de Saint-Courat d'Aubelès, la fondation d'Albignane date de l'année 1040, quand l'abbé Guitard du monastère donna la carte de population à Bernard de Leguay, avec la condition qu'il édifie un château et, disons, s'engage à repeupler les villages. En lui donnant la moitié des rendements et la mettait l'autre moitié en possession pour lui et sa postérité. Entre autres conditions, l'abbat se garda le privilège de, disons, donner les titres au curé de l'église du château. En 1232, le roi Jaume Ier confirma le monastère de Saint-Courat tous les privilèges concédés tant pour lui comme par ses successeurs, sans citer, entre autres, le château d'Albignane et de Thomaville. Ainsi donc, depuis les premiers temps de la Reconquête jusqu'à 1835, qui s'extinguirent les droits féodaux, Albignane resta sous le dominion des abbés de Saint-Courat d'Aubelès, barons de tout le territoire. Voilà, s'ils avaient des grandes terres, ces moines de l'abbaye de Saint-Courat d'Aubelès, puisqu'ils avaient pratiquement une grande partie de toute la Catalogne nouvelle, qui va de Barcelone jusqu'à la rivière Ebre, et même, disons, un peu plus bas encore, près, disons, du pays valencien. Donc, ils avaient quand même des possessions très grandes, ces gens, ces messieurs-là, pour ne pas dire une autre chose. D'accord, on écoute une musique de puce, et on va essayer de revenir encore, parce qu'il y a encore quelque chose à dire, avant de cavale par là, d'Aubignane.

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2: Adiciates, aujourd'hui des mots décrivant les autres plantes sauvages. Les plantes sauvages, elles aussi, ont donné naissance à bon nombre de noms de lieux. Une quinzaine d'essences sont régulièrement représentées, caractérisant tel ou tel type de sol. Il en est ainsi de la Cado et son collectif, Cadenedo, lieu couvert de genièvre, qui a formé la Cadière, faussement latinisée en cathédra en 1330, donc la Cadière et Cambo dans le Gard, ou la Cadenède, Saint-Félix de Palière, toujours dans le Gard, ou Cadalène dans le Tarn, la Cade et les Cades, des lieux dits de l'Hérault, donc les Cadenières, Saint-Gilles du Fesque dans l'Hérault, de Génibré du latin Juniperus a de son côté donné Genébrière ou Pêche de Genièvre du côté de Touchan, donc dans l'Aude. Dans les lieux marécageux, c'est le roseau, donc Cano, du latin Cano qui prédomine. On le retrouve dans Canet, donc toujours dans l'Aude, dans l'Aveyron et dans l'Hérault, et Can éclairant dans le Gard par exemple. La Lozère offre bon nombre de microtoponymes liés à la présence de l'euphorbe, en occitan Catus ou Catus circonscrit, semble-t-il, à ce terroir, donc Catus, donc du côté de Privat de Valong en Lozère, ou Chatus, le collet de Dèze en Lozère, ou Catusière, la Capelle en Lozère, et Gatusière, toujours pareil, en Lozère. La fougère, en revanche, se partage tout l'espace défini par notre étude, sous la forme simple Felze ou Feuse, donc du latin Félix, ou collective Falguière, ou Faugier, ou Falgueras, lieu couvert de fougère. Elle a généré, même nom de lieu, le Falgou dans le Cantal, Faugère dans l'Ariège, ou Foguerolles et Feugérolles dans Lot-et-Garonne, Fréjaïrolles dans le Tarn, et Felzin dans le Lot. Voilà, c'est tout pour aujourd'hui. Alcop Kevin pour d'autres mots. Adiciates.
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0: 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A que ce magazine vous est présenté en langue d'Occitanie et vous parlerez de l'actualité du moment, des contes, de la musique ou de la canzone, des reportages, de la revista et de la nouveauté sur la culture d'Oc. Ce magazine vous est présenté en langue d'Occitanie et je vous parlerai de l'actualité du moment, des contes, de la musique, de la chanson, des reportages, des revues et de la nouveauté sur la culture d'Oc. Et ça, pour le moment, des feuilles brunes d'inales et clusquettes. Dès que c'est pour par là, c'est seulement de penser à tout à quel monde qui vit de la culture et de montrer que ce n'est pas la fille dans le monde, mais qu'elle parle d'un autre monde. Les concerts, les ballets, tout à coup, pour pas s'acabar. À la bête, quel semestre elle travaille et nous autres qui faisons passer à la création occitane, en aime vous en parler. Mais c'est le moment de réfléchir pour faire travailler les neurones. De quoi peut-on parler en pensant à tous ces gens qui vivent de la culture? C'est aussi de montrer que ce n'est pas la fin du monde, mais il faut plutôt parler d'un autre monde. Les concerts, les balles, tout cela revient. Bon, allez, nous allons nous mettre au travail, nous qui faisons passer la création occitane. Et alors, espérez ici ou paraval que tout à coup se passe, les pays qui vivent, tout ce qui est calça auprès. Sono qui à la croisade des camis, capolestio, et fa des baies pour retrouver son caïman. Les camis traversent la calou, le sommet, infiré. Mais qu'elle pense à tout aquel monde qui ne connaît pas notre culture. À la bête, voulez-vous faire découvrir tout ce que vit ici, un pays occitan. On est ici à la croisée des chemins vers l'été, et ça fait du bien de retrouver ce que nous aimons. Les chemins de traverse, la chaleur, les siestes, enfin pas grand-chose. Il me faut penser à tout ce monde qui ne connaît pas notre culture. Alors, je vais vous la faire découvrir. Tout ce qui vit ici en pays occitan. Al sommaire de mon magazine, on n'hésitera pas à qui la rencontre sur le plateau radio de Fram FM dans le festival Balado de Tulo, rencontre avec Constance Félix Kuntair au musée du Louvre à Paris, entrevisto et conte del pescaire et de la sirène, revirat ta besa ici en Occitan. La langue et la culture occitane aux alunos est à la 11e édition du festival Baladoc de Tulle. Josiane et Isaldi Jou de l'association Baladoc de Tulle en abordent le programme. Le 17 et 16 de juin à la salle de la Traille à Tulle et les matins à Detsour jusqu'à mi-jour, une plateau radio met la radio associative dans le Limousin, dans le quartier, dans le Périgord. Je la diffuse en direct à mes Bran FM et Decibel FM, Radio Vicunta, en présence de Constance Félix Kuntair par le musée du Louvre à Paris, originaire d'Altarn.
1: Nous sommes un petit peu en retard pour l'émission programmée pour Baladoc, mais nous sommes sûrs que vous êtes impatients et impatientes pour l'écouter. Je ne vais pas vous le dire en occitan, il y a des spécialistes. Peut-être André Allary, qui vient d'arriver directement de Messac, va peut-être nous faire la bienvenue.
0: Alors, ce que vous pouvez dire, et bonjour à tous, c'est à Cadune. Hein. Il y a une festinale qui se débat à Tulle, mais à qui allez faire une émission qui bat. Vous expliquez explica un peu ce que sont les différents dialectes de la langue occitane, parce qu'il n'y a pas une langue. Il n'y a mai des dialectes. Ah ben, on en parlera tout à l'heure.
1: Bon, ben voilà, c'était une petite introduction. Nous attendons, qui nous attendons peut-être autour de ce micro avant de commencer officiellement l'émission. Là, on fait un petit tour de d'échauffement. Dis-moi, alors, Josiane, qui est là avec nous, va se mettre devant un micro.
2: Oui.
1: S'il vous plaît. Madame Josiane, est-ce que vous pouvez vous présenter, Josiane?
2: Josiane Moissac-Dijoux, qui œuvre depuis 11 ans déjà pour faire pour assurer ce festival Baladoc dans de bonnes conditions, et nous avons bien réussi puisque ce matin nous avons le soleil.
0: Et Zakoko Kema est important de la cause.
2: Et tu tiens à le dire en occitan. Alors tu le diras en occitan, mais nous ne tirions pas.
0: Ah, mais fera pas. Quand commence ça un peu.
2: Adieu, adieu, brave monde.
1: À tout à l'heure.
0: Oh, parlerai dans le programme que va se débattre tout à l'heure quand tout le monde sera acquis, mais on parlera.
1: Oui. Alors on attend encore Estève Claire, Stéphane Claire, qui est animateur sur Decibel FM aussi, qui est partenaire avec nous pour cette émission. Mais je pense que comme il y a beaucoup de circulation dans Tulle, c'est connu le samedi matin avec tous les embarras des deux marchés qui sont aux deux extrémités et qui empêchent de circuler. Et il a un petit peu de retard, mais je pense qu'il va arriver. Tantôt.
0: Est-ce la capitale, nous cal dire, Tulo, est-ce la capitale de la Corrèze?
1: Si, si, complètement.
0: Et bien voilà. Il y a des mondes qui savent. Oui, ben, il faut savoir quand même. Puis, que Tulo, c'est que le centre administratif de notre département de la Corrèze.
1: C'est la préfecture. Mais je pense que tout le monde le sait. Hein. Les auditeurs, ils vont prendre pour les idiots. Ils
0: non,
1: le savent.
0: Il y en a qui nous entendent de très loin.
1: Ah oui.
0: Oui, ben, bien sûr.
1: De Messac.
0: Oui, de Messac, même beaucoup plus loin. On peut nous entendre à Paris si on veut bien, parce qu'il s'agit d'aller sur un site, oui, avec une connexion qui se fait automatiquement.
1: Ouais, ça s'étonne toujours, ça, hein. Mm-hmm. Depuis que ça existe, ah, cher André.
0: Ben oui, bien sûr, c'est tout à fait intéressant. Quand on sait que, par exemple, les Chinois peuvent nous entendre, mais les Japonais sont intéressants quand même de ce côté-là, puisque eux, ils apprennent dans leurs universités les différents dialectes de la langue occitane. Et nous avons eu l'occasion à Messac d'accueillir un groupe de télévision japonaise qui est venu pour enregistrer une émission occitane. On était quand même bluffés. Et ils sont très particuliers. La preuve, c'est qu'ils veulent apprendre les différents dialectes. Mmh. Donc il y en a 5. C'est pas mal.
1: Mmh. Mais alors c'est fou parce que si un Japonais vient et il te parle en gascon, tu vas rien comprendre.
0: En gascon, il y a des particularismes qu'il faut savoir. Par exemple, si on dit « «Anem faire la festa, ame la figlio e la fenno». ». En gascon, ils ne disent pas la même chose. Ils disent « «Anem faire la festa, ame la figlio e la fenno». ». C'est vrai que le F, oui, est remplacé par un H aspiré.
1: Oui, un peu. En fait, c'est comme les Cubains, quoi. Ils mettent des H partout.
0: Mais c'est très bien. Ça prouve bien que la langue occitane est une langue très, très riche.
1: Oui. Alors, tu peux nous énumérer un peu toutes les langues que tu comprends et celles que tu comprends pas toutes, ou
0: alors,
1: celles que tu donnes
0: si on
1: bien.
0: Veut, on va faire un petit exemple. Si on
1: un petit tour de géographie.
0: Si, voilà. Il y a le languedocien, le provençal, il y a le béarnais, le gascon, l'auvergnat et le limousin. Le limousin est quand même la première langue qui a développé ce côté occitan. C'était la limousinière qu'on appelait au départ. C'était pas la langue occitane, la limousinière. Et c'est parce qu'il y avait Guillaume de Poitiers qui était le premier troubadour qui est venu et qui a colporté ses voix, mais ses paroles et surtout ses textes. Ah, l'écriture n'était pas là encore, hein. On n'en était pas. Oui, c'est beaucoup plus une langue orale.
1: André, je te coupe parce qu'il y a une entrée exceptionnelle. C'est celle de Stéphane Claire qui est là. On l'applaudit.
0: Bravo, bien sûr.
1: Parce que c'est lui qui a préparé toute l'émission. Donc sans lui, on a improvisé sans toi. On a commencé sans toi, Stéphane. Mais tu viens de loin.
3: Yo, habite à la campagne, vous savez. Il mourit pas à la ville. Oui.
1: Josiane, tu parles dans le micro, c'est mieux dans la radio. Est-ce que tu peux nous dire que ton invité?
2: Cette année, effectivement, nous nous étions tournés à nouveau vers la langue française, et donc mais le sujet qui est le sujet porteur, qui est donc la nature et les arbres.
0: Et à qui il y a eu une présentation, on peut dire à quel le monde qui écoute et qui comprend notre langue, et la présence de Sadeyeo de Constance Félix qui est contaire, et qu'elle contaire par les musées ou dans le Louvre à Paris.
2: Oui.
0: Bonjour. Et il est vrai que c'est intéressant de savoir qu'il y a des conteurs au Louvre à Paris.
4: Oui, c'est une façon en fait d'aborder les œuvres différemment que lorsqu'on est conférencier. L'idée, c'est vraiment de rentrer à l'intérieur des œuvres. Quand on regarde une œuvre, même avec un conférencier, on reste 5 minutes, on passe. Quand on raconte un conte devant une œuvre, on s'installe, on s'assied, on contemple, on rentre dans l'œuvre. Et moi, ce que je leur dis, c'est que j'ai raconté les histoires qui se cachent derrière l'œuvre. Et du coup, en racontant l'histoire, je m'appuie sur l'œuvre en même temps. Et du coup, c'est comme si on rendait un petit peu vivantes ces œuvres. On faisait bouger les statues, qu'on rentrait à l'intérieur des tableaux. Et c'est vraiment une approche sensorielle, beaucoup plus sensorielle qu'une approche mentale avec la tête ou explicative.
0: Alors, vous inspirez des contes qui sont déjà existants ou vous créez vous-même du conte?
4: Alors, au musée du Louvre, comme il y a déjà beaucoup d'histoires de raconter, par exemple, quand on parle de la mythologie, il est difficile de raconter autre chose que la mythologie devant une œuvre qui parle de la mythologie. Donc là, c'est plutôt des contes et légendes existants. Ailleurs, j'écris les contes en fonction des œuvres. Moi, je suis venue au conte par l'écriture, en fait, au départ.
0: Et est-ce que dans vos contes, vous ajoutez toujours la petite anecdote? Parce que c'est ce qui est croustillant dans un conte. C'est-à-dire un conte, on va du départ, il était une fois par exemple, et on termine. Mais entre-temps, les conteurs ont quand même ce petit biais de pouvoir rajouter une petite anecdote qui est concomitante à ce qui vient d'être dit. Et ça fait une autre petite histoire à côté. Ça, c'est le savoir-faire du conteur que je suis en admiration. Parce qu'il ne faut pas perdre le fil, là, pour elle. C'est ouais, surtout ça.
4: Ouais. Alors, les grands spécialistes de ce genre de choses, c'est les Égyptiens. Ils adorent les histoires dans les histoires dans les histoires. C'est des histoires à tiroir. Alors on parle d'un truc, puis d'un coup ça s'en va ailleurs, puis ça revient. Et oui, en effet, de tout temps, parce que ça, je parle quand même de l'antiquité égyptienne, les conteurs se sont amusés à rajouter des petites choses à l'intérieur des contes.
0: Alors c'est ce qu'ils disent souvent, comme explication simple. Ouais. Ils disent, c'est comme un arbre. Vous démarrez donc au pied de l'arbre, et vous montez jusqu'à la cime, mais vous avez des branches. Mmh. Et hop, vous arrêtez à la branche pour raconter une petite histoire. Ça veut dire que vous pouvez en émailler autant de fois que vous voulez.
4: Exactement.
0: Et ça, c'est le rôle du conteur.
4: Et puis, tout dépend aussi du public. Parce que parfois, il peut se passer quelque chose dans le public qui va amener encore ailleurs. Voilà, par exemple, quand on raconte un conte, on a des images, en fait. On transmet des images. Moi, je dis que le conte, c'est un peu l'ancêtre du cinéma. On transmet des images plus que des paroles. Et puis, tout d'un coup, il y en a un qui va dire, qui va donner un mot, qui va donner encore une autre image. Et moi, parfois, quand ça arrive, eh ben, quand elle me parle, je l'intègre ensuite la prochaine fois que je compte.
0: Est-ce que vous savez combien de contes vous avez pu réaliser?
4: Oh là là.
0: Enfin, alors, écrit de par vous-même, je vais dire. Hein.
4: Oh là là, parce que j'ai créé un site qui s'appelle 1001 contes.
0: C'est ce que j'allais vous faire dire.
4: Et en fait, j'ai, à une époque, je crois que pendant 10-20 ans, j'ai écrit toutes les semaines un nouveau conte. Alors bon, après, comme c'est toutes les semaines, c'est pas non plus quelque chose de tout complètement terminé. C'est une ébauche, le conte. Mais après, je les ai réutilisés. J'en ai écrit beaucoup, beaucoup, beaucoup, beaucoup. Je sais pas combien, mais...
0: On va considérer les 1001 contes.
4: Oui, c'est ça.
1: Alors moi j'avais une petite question. Il y a une série qui s'appelle Dardar. Je sais pas si vous connaissez, sur Arte, où on voit des tableaux célèbres, ouais, et qui s'animent avec une histoire à l'intérieur. Les protagonistes du tableau se mettent à s'animer et à discuter. Il y en a un célèbre où on voit la Vénus de Millet, et puis il y a l'autre qui sont en prière, et puis un qui lève la tête et lui dit, est-ce que tu as été chercher les enfants aujourd'hui à l'école et tout. Ouais, voilà, c'est une petite scène de ménage qui se passe, et puis après et les histoires que vous racontez, les contes que vous inventez sur les tableaux, c'est un peu ça, vous essayez de chercher le même décalage?
4: Tout dépend, parfois oui, parfois non. En fait, quand je regarde un tableau, moi vraiment, j'essaie de ressentir le tableau et qu'est-ce qu'il me raconte. Pour vous donner un exemple, une fois, j'avais travaillé avec une artiste contemporaine et donc qui avait fait des tableaux contemporains. Et puis elle m'a dit, ah, j'aimerais bien que tu viennes raconter dans mon atelier. Et donc j'ai regardé ces tableaux et quand j'ai raconté, à la fin, donc elle savait pas ce que j'allais raconter. Et après, elle me voit, elle me dit, mais comment tu connais ma vie? Et je lui ai dit, mais je ne connais pas ta vie, j'ai juste regardé tes tableaux. Et c'est pour vous dire qu'en fait, une œuvre, ça parle, ça raconte quelque chose. Et moi, c'est ce que j'essaie de faire, c'est d'être au plus proche de l'œuvre pour raconter ce qu'il y a. Mais voilà, et c'est assez intéressant, c'était une expérience très intéressante pour moi.
0: Vous faites ça journellement?
5: Tous les jours, vous faites des récits, des contes avec un public?
4: Quasi tous les jours, oui, parce que je travaille dans plusieurs endroits différents. Heureusement, d'ailleurs, parce que c'est aussi la joie.
5: Pas uniquement qu'au musée du Louvre.
4: Ah non, non. Enfin. Non, non, heureusement. Mais je travaille beaucoup dans les musées, parce que comme j'écris, du coup, ça a beaucoup intéressé les musées d'avoir vraiment des contes écrits sur des œuvres. Et oui, je fais ça quasi tous les jours. Ouais.
5: Bien, ça fait partie de la culture, et c'est bien parce que la culture a besoin d'être colportée. Et puis, la preuve, c'est que vous êtes à Tulle. Et on pourra vous entendre certainement, pour ceux qui vous le voudront, venir au spectacle que vous proposez dans le cadre de ce festival.
6: Ah, l'été. À quoi ça vous fait penser, l'été ? Ça me fait penser au goût salé de la mer, à la plage, aux coquillages. Savez-vous ce que l'on peut entendre au fond d'un coquillage? Ça me rappelle ce pêcheur qui ne pêchait jamais rien. Tous les jours, Hippolyte prenait sa petite embarcation, mais au lieu de jeter ses filets, il contemplait l'horizon. Il rêvait de rencontrer une sirène. Ce jour-là, il était au milieu de l'océan, il avait jeté son filet quand il a senti quelque chose de très lourd. Il a tiré, tiré, il a vu une chevelure blonde, des écailles d'argent, une sirène. Mais la sirène, hélas, je t'en prie, libère-moi, je t'assure, tu ne le regretteras pas. Alors Hippolyte, quand il a vu les larmes de la sirène, il l'a relâchée. Mais le soir, il n'arrêtait pas de penser à elle. Le lendemain, il a repris son embarcation, il a scruté l'horizon. Rien. Il a jeté son filet, pêche miraculeuse. Et à partir de ce moment, tous les jours, il faisait une pêche miraculeuse. Grâce à cela, il est devenu très riche. Oui, mais tout riche qu'il était, il était malheureux. Il ne mangeait plus, il ne buvait plus, il ne dormait plus. Il ne rêvait que de retrouver sa sirène. Ce jour-là, il a pris son embarcation, il a jeté ses filets, pêche miraculeuse, il a scruté l'horizon, rien, quand un orage a éclaté. Le ciel s'est zébré d'éclairs, le vent a hurlé, l'embarcation s'est retournée, Hippolyte s'est évanoui, et quand il s'est réveillé, des poissons multicolores tout autour de lui, des algues. Il a levé la tête. Sa sirène qui lui souriait. Ils sont tombés dans les bras l'un de l'autre. Ils ont vécu heureux dans le beau palais de la sirène. Oui, mais vous savez comment sont les hommes. Ils veulent toujours plus. Et bientôt, il a eu la nostalgie de son ancienne vie. Alors il a dit à sa sirène, « Je t'en prie, laisse-moi partir, je reviendrai. » Et la sirène lui a donné des coquillages pour qu'il ne l'oublie pas. Elle lui offre des algues magnifiques, des coquillages, des crustacés, une conque pour l'écouter et un petit corail rouge. Prends ce corail, il est magique. C'est lui qui te ramènera jusqu'à moi. Hippolyte se retrouve sur la plage, il retrouve ses parents, sa famille, il raconte ses mésaventures, il montre ses coquillages. Et puis le soir, il rentre dans sa petite maison de pêcheur, il pose ses coquillages sur sa petite table de nuit. Et voilà longtemps qu'il n'avait pas vu la nuit et les étoiles, alors il sort dehors. Oui, mais un orage éclate, le ciel se zèbre d'éclairs, le vent hurle, la pluie tombe dru. Hippolyte court, court, court, il arrive devant sa maison, sa porte est battante dans le vent, il rentre à l'intérieur, tous ses coquillages brisés sur le sol, enfin presque, il reste juste la conque pour écouter sa sirène. Vous l'avez compris, Hippolyte ne reverra jamais sa sirène. Mais si vous allez au bord de la mer et que vous voyez un jeune homme très beau avec un coquillage dans la main scruter l'horizon, vous saurez que c'est Hippolyte qui est toujours là à attendre sa sirène et qui l'écoute chanter au fond de son coquillage.

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Quand une orage esclatait, le sel se séverait de la housette, l'ouvène se mettait à bramar, l'embarcation se virait, l'Hippolyte se avanit. Et quand se desveillait, il y avait des pêches multicolores tout alentour d'elle, de la zalgo. Enleva tout le cap, oh, sa sirène qui lui sourissio. Son tomba dans les bras l'une de l'autre. Et visquèrent une rousse dans les palades polices de la sirène. 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Volent toujours mai. Et Léo l'Hippolyte a eu de la nostalgie de son ancien vido. 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Prenne quel corail, diguette la sirène. Es magique. Es elle que te tournera fille à yeo. Hippolyte se retrouve sur la plage. Retrouve sous parraine, sa famille. Conto sa malparados, monso sa scuquillo, et puis le cerf tourne dans son salpichu de pescaire. 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Mais va qui longtemps qu'avio pas viste la neige et la zestelle. 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Hippolyte courit, courit, courit, dintre d'un son hostal, sa porte tusto d'un l'ouvène. En tournant des dînes, toute sa cauquille se trissère sur le sol. Enfin, il demeurait juste la conco pour escouter sa sirène. T'avais compris? L'Hippolyte reverrait jamais sa sirène. Si on est au bord de la mare et que vous êtes une jouve, la polite, amène au cauquille d'une lama et n'escruta la mare. Savourez que l'Hippolyte, qu'est toujours acquis à espérer sa sirène, et qu'elle écoute canta al fond de sa coquille. Est un conte de la Constance Félix, contaire à Paris,
e al Museo del Louvre.

0: Yaşar Kaba.
1: Bon, il est très sympa, mais il n'a que pas le moment. Il va vivre dans le boulot aussi.
2: Ah, quel coup, quoi, y'a de
3: Cric et Crac et mon magazine Pesacabat. Cric et Crac, mon magazine est achevé. A tout les acadumes, brave monde et bouddhisi dung adicias, là, à la semaine au Québec. A tous et à chacun, brave gens, je vous dis donc au revoir et à la semaine prochaine.
4: Allez,
3: au réveil. Réalisation André Alarcon.

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0: Beccaro.
1: Ah, c'est ça,
0: Patrice Laffont.
1: C'est noyé à Fort-Boyard.
0: William Lemercy.
1: Ah, il s'est pas réveillé ce matin. Ah,
0: ouais, il va pas se souvenir.

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Bonjour à toutes. Oui, ma granario plat de vous parla d'une grande troubadour qui se sonnet Guirao Riquier. Guirao Riquier qui fuguet de Narbuno, troubadour de la fin del segle XII. Sa carrière poétique commençait à l'entour de 1254 et s'acabait en 1292. Guirao Riquier de Narbonne, grand mélodiste, grand compositeur de musique reconnu par ses pairs et au-delà de sa terre narbonnaise, bien évidemment. 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Avec cette chanson Jésus Christ qui s'inscrit complètement dans l'ambiance de la cour de Alfonso el Sabio à Tolède, Guirao Riquier va démontrer tout son savoir si l'on en juge par la virtuosité de cette composition. Jésus Christ, fils de Dieu biu, que de la Vierge nasques, Seigneur fu faits et reprets, vous prêch quem det tal cusei, que au sacho bes Adama, et Fayimen Azira. Jésus-Christ, fils de Dieu vivant, qui n'a quitté de la Vierge, Seigneur, moi, qui suis fautif et condamné, je vous prie de me donner tel conseil, afin que je sache aimer le bien et haïr la faute en me conduisant selon votre désir. »

C'est peut-être en s'inspirant du grand troubadour ancien Marc Abreu que Guirao Riquier écrit des chansons à cette époque-là, où il est à la cour de Tolède, qui relèvent plus du sermon que de la canso d'amour. Per exemple, prenez dans cette canso qui s'appelle « Caritat cet amour et fes, un pudent vere, qu'est une sermonaire de folio, comme le Marc Abreu. Caritat et amour et fes, et drechuro et lialtat, et chausimene, et pietat, et connaissance, et mercés, sun a pau del tout abattut, car le monde s'esperpres d'engan, tant qu'elle plus l'obran a saubut, capenos nesdich, pau ni gran. Charité, amour et foi, et droiture et loyauté, discernement et pitié, sagesse et merci, sont presque totalement tombés, car le monde est plein de tromperies, et la plupart l'entretiennent publiquement. Qu'à peine j'en disculpe, petits et grands. La plupart sont pleins de ruses parce que la majorité est séduite, car le mal est si plaisant et courant que peu font le bien. Le mauvais monde faux est plein de tromperies, déloyale, source de malhonnêteté, fait convoiter le péché, et par la douleur, bientôt tous sont conquis. Et qui l'a retenu le plus a d'autant multiplié son dommage, car il se perd et il l'a perdu, parce qu'il en est plus fou celui qui le sert autant. Là, Guirao Riquier dénonce les comportements qui ont évolué dans cette société courtoise qu'il a connue il y a bien longtemps.

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Donc, en 1988, lors de la démolition de l'hôpital d'arrêt à Toulouse, on découvrit, en bord de Garonne, les vestiges d'un grand bâtiment du 5e siècle qui s'appuyait contre le rempart antique. Il était situé non loin de l'ancienne église de la Dorade et il est interprété aujourd'hui comme le palais royal de la capitale des Visigoths, dont le royaume s'étendait à son apogée de la Loire aux colonnes d'Hercule. Récemment, les fondations d'un vaste bâtiment visigoth furent fouillées à l'université de l'Arsenal, près du pont Saint-Pierre, sans qu'on puisse encore en connaître la destination. Entre ces deux ensembles, la crypte de l'église Saint-Pierre des Cuisines abrite de nombreuses sépultures de cette même époque. On peut dire ainsi que ce quartier des bords de Garonne était probablement le cœur politique d'un vaste royaume gothique dans l'Antiquité tardive. Alors les Goths, qui est-ce ? Un peuple présent donc au 5e et 6e siècle, dans la plaine toulousaine comme dans les terres forts du Lauragais et de l'Albigeois, dans l'Aquitaine garonnaise comme dans le Limousin, en Auvergne, dans le Quercy comme dans le Rouergue, ainsi qu'en Provence. Autrement dit, dans tous les pays qui verront l'émergence de la langue et de la culture occitane plus tard. Mais un peuple aujourd'hui encore méconnu, souvent déconsidéré. Quelqu'un qui pose problème, n'est-il pas parfois qualifié de drôle d'ostrogoth ? Les Goths, un peuple ignoré par les manuels scolaires qui qualifie systématiquement de Gaulois ou de Mérovingiens tout ce qui touche de près ou de loin à l'histoire de cette époque. Un peuple aussi difficilement repéré par l'archéologie qui retenait jusqu'à présent peu d'indices visigoths dans le sol de la Gothie aquitanique et dans celui du Languedoc oriental, cette Septimanie qui demeura gothique jusqu'à l'arrivée des Berbères au 8e siècle et même bien au-delà. Et pourtant, un peuple connu et décrit par de nombreux auteurs de l'Antiquité. Nous allons donc brosser ici, en plusieurs épisodes, un tableau succinct de l'épopée gothique et de ses rapports avec l'Empire romain.

Voilà, c'était Lou Dalfi qui nous chantait Loupal, c'est-à-dire l'Estaco, une chanson écrite par Lucilliac contre la dictature de Franco et qui est aujourd'hui l'hymne à la liberté. Donc nous revenons aux Visigoths et la première mention de l'existence des Goths est relatée par Pline l'Ancien au 1er siècle. Cette première mention remonte à l'expédition maritime de l'explorateur grec Pythéas de Marseille en 327 avant Jésus-Christ. Inaugurant une nouvelle route de l'ambre vers la Baltique, celui-ci découvrit en Scandinavie les Aestiens, qu'on a nommés Gotini ou Gouton par les auteurs de l'Antiquité. Au 1er siècle de notre ère, donc, les Goths peuplent les forêts, les pâturages et les lacs du Gotland sur les côtes méridionales de la Suède, de la Norvège et jusqu'aux îles du Danemark. Pour des raisons encore mal établies, climatiques, économiques, ils vont entamer une lente migration vers le sud de l'Europe, ce qui fera dire plus tard au 6e siècle à Jordanes, évêque goth de Ravenne, la nation s'élança sur l'Europe comme un essaim d'abeilles. Les Romains les considèrent comme des guerriers courageux, invincibles, très attachés à leur tradition. Sous la conduite d'un chef nommé Philimer, les Goths se dirigent vers l'Ukraine où ils se fixent au début du 3e siècle. Sur les bords de la mer Noire, ils côtoient des peuples iraniens qui les familiarisent avec le cheval. Ils deviendront ainsi d'excellents cavaliers nomades. Depuis le début de leur grande migration vers le sud, à la recherche d'une terre promise capable d'assurer leur subsistance, les Goths sont conduits par un roi et des chefs de tribu qu'on appelle les Rex. Le roi est élu par un sénat des anciens, détenteurs de la tradition, et des chefs de tribu en fonction de son aptitude à conduire le peuple migrant, à le diriger dans d'éventuels combats et à rendre la justice. Il est choisi dans deux familles bien déterminées, les Amales et les Baltes, qui sont dépositaires de l'histoire du peuple, de la mémoire collective des Goths, transmise par des poèmes épiques, enrichis à chaque étape de leur épopée.

C'était donc Eric Frasch qui nous chantait « Kumotu ». Voilà, en ce troisième siècle, nous sommes toujours avec les Goths qui vivent dans la région de l'Ukraine, d'agriculture, d'élevage et de chasse. En semi-nomades, ils sont aux portes de l'Empire. En échange de subsides ou de terres, ils prêtent main forte de temps à autre aux Romains pour la défense de la frontière, c'est-à-dire le limès danubien. Mais des difficultés surgiront régulièrement entre les deux parties, chaque fois que l'Empire oubliera, entre guillemets, ses engagements. Ainsi, les Goths monteront durant 20 ans des expéditions sur la mer Noire, en Asie mineure et en mer Égée, entraînant derrière eux de nombreux mécontents de la politique romaine. Il faudra attendre la victoire en 269 de l'empereur Claude II contre eux. Il sera d'ailleurs surnommé le Gothique pour cet exploit. Et celle de 271 d'Aurélien, l'empereur Aurélien, qualifié de Gothicus Maximus, donc pour que le calme soit rétabli. En 324, les Goths se sont séparés en deux branches. D'une part, les Ostrogoths, appelés aussi Greutungi, sous la conduite de leur roi Amal Hermanaric, vont fonder un empire entre le Dniepr, la mer Noire et la Crimée, où ils profiteront des richesses de l'Oural et du Caucase. Et d'autre part, les Visigoths, nommés aussi Tervingi-Vesi, sous la direction des rois baltes, s'établissent au sud des Carpates, dans ce qui est l'actuelle Roumanie en particulier, avec un statut de peuple fédéré de l'Empire, en échange de soldats goths engagés comme auxiliaires dans l'armée romaine qui en a bien besoin.

C'était Marie-Lise Oriona qui nous chantait, qui était Bal l'Arey Lama. Et nous sommes donc toujours avec les Goths, les Visigoths, qui sont donc qui sont entrés dans l'Empire romain. Alors, à la tête de l'Empire romain, nous avons à présent, nous sommes en 325, nous avons l'empereur Constantin, Constantin le Grand, qui va réunir de sa propre autorité un concile à Nicée du 20 mai au 19 juin 325 pour définir le credo. Un seul Dieu en trois personnes, donc. Ou encore le Christ est de même substance que le Père. Il faut dire qu'à cette époque-là, il y avait une grande discussion dans l'Empire de Constantin sur la nature du Christ. Et là, il s'agissait donc pour lui de stopper ces querelles endémiques qui secouaient tout l'Empire, surtout donc en Orient, depuis qu'un prêtre d'Alexandrie, du nom de Arius, c'était un Libyen, a contesté cette doctrine de la nature divine du Christ, en affirmant « Seul Dieu le Père est éternel. Le Christ n'est pas Dieu, mais seulement la première des créatures humaines. » D'où toutes les histoires qui ont eu cours dans cet empire-là et auxquelles Constantin se voulait mettre fin, étant donné que ça dérangeait bien sûr pas mal de, non seulement la politique, mais aussi l'économie de l'Empire. Donc, cette doctrine qu'on a appelée l'arianisme sera condamnée à ce concile de Nicée par 318 voix contre 2. Mais la polémique ne s'arrête pas pour autant. Et notons au passage d'ailleurs que Constantin le Grand lui-même sera baptisé au moment de sa mort par un évêque arien. Son fils Constance II convoque alors un nouveau concile à Constantinople le 1er janvier 360 pour réviser le credo catholique de Nicée. Et là, surprise, c'est une tendance arienne qui l'emporte, qu'on va nommer l'homéisme, qui va définir le Père et le Fils comme étant similaires, mais non de même substance. Et parmi les évêques qui sont présents, voici celui des Goths, qui s'appelait Ulfila, et qui s'est fait donc le chantre de l'arianisme homéen auprès de son peuple. C'était un linguiste et un rhétoricien reconnu. Il va donc traduire la Bible, version grecque de Lucien d'Antioche, en langue gothique, comme le fera plus tard d'ailleurs Luther en langue allemande pour les protestants. C'était un événement. Et cette langue, c'est celle des Visigoths du Danube, à laquelle il intégrera des termes empruntés aux langues d'autres peuples rencontrés durant la migration, ainsi d'ailleurs qu'aux Grecs et aux Latins. Il crée ainsi un alphabet de 27 signes en utilisant certaines lettres grecques, quelques runes et en inventant d'autres lettres pour exprimer des sons inconnus dans le monde méditerranéen. Les Goths vont dès lors intégrer cette nouvelle religion chrétienne dans leur identité. Ils vont la répandre auprès d'autres peuples dits barbares, c'est-à-dire les Burgondes, les Suèves, les Vandales, et ils resteront fidèles au christianisme d'Arius dans sa forme homéenne, jusqu'à la conversion du roi Ricared au catholicisme lors du concile de Tolède en 589, donc bien plus tard. Il faut souligner donc qu'ils sont le premier peuple dit barbare, c'est-à-dire étranger à l'Empire romain, à se convertir au christianisme.

Bonjour, Dominique de Enfants du Mékong. Mais comment cette association fonctionne-t-elle, Enfants du Mékong? Un siège à Asnières, des délégations en France, mais aussi à l'étranger, des enfants à aider en Asie. Comment souder tout ce petit monde? Nous avons créé du lien entre tous. Tout d'abord entre délégation et siège. Une fois par an, toutes les délégations se retrouvent à Asnières pour un week-end. Nous avons les dernières nouvelles de nos pays d'action. Les volontaires de retour de mission nous transmettent les réalisations qu'ils ont pu accomplir, les besoins en attente. C'est aussi le moment pour les dirigeants de nous donner notre feuille de route, c'est-à-dire de nous parler des projets à mettre en œuvre en délégation pour rassembler toujours plus de parrains. Très souvent, on a des projets nationaux, comme il y a eu le tour du Tuk-Tuk, il y a eu le tour de France du film Grandir, etc. Pour nos délégations, c'est un moment de rencontre, d'entraide et de partage d'expériences pour réussir un événement, pour mener à bien le projet d'un soir. Par exemple, la réussite de notre course annuelle ou d'une exposition de photos. Il faut du lien entre le siège et les bénévoles locaux, qui sont sur place, les responsables de programme, qui sont des chefs de village, des enseignants, des religieux ou aussi des particuliers. Les volontaires bambous qui partent 1 à 2 ans en mission sont présents, mais gèrent une région, donc plusieurs programmes, et rencontrent plusieurs bénévoles locaux et ne restent pas. Mais le bénévole, le responsable sur place, il reste isolé et solitaire dans sa région. Cette année a été inaugurée la réunion de tous les bénévoles locaux pour les remercier, les encourager et les écouter. En 7 mois, plus de 950 responsables locaux ont été rassemblés pays par pays. Chacun a ainsi pu exprimer les réalités de vie, ses attentes vis-à-vis de l'association, ses besoins, ceux de nos filleuls et parfois son impuissance devant certaines situations. C'est ainsi que nous allons les former, ces responsables locaux, pour mieux accompagner nos jeunes dans la protection, dans l'écoute, dans les tabous, dans l'addiction. Nous allons provoquer davantage de moments de partage. Enfin, il est nécessaire de créer du lien entre parrains. Les délégations ont à cœur de trouver des parrains et des donateurs, d'une part. Les événements comme concerts, conférences, théâtres, films y contribuent. Mais d'autre part, on a besoin de faire se rencontrer les parrains et ensemble d'amener d'autres personnes à nous rejoindre. Ainsi, un dîner en verre est organisé une fois par an. Cette année, il a lieu le samedi 28 mars à la salle Saint-Cyprien à Toulouse. Le dîner en verre, c'est la soirée à ne pas manquer, ouverte à tous. Parrain, marraine, famille, amis. C'est l'opportunité de se rencontrer entre parrains, de faire connaître Enfants du Mékong à notre entourage et à nos amis. C'est l'occasion unique de découvrir de près l'impact concret de notre action sur la vie de ces enfants. Le temps d'une soirée, toute l'équipe Enfants du Mékong vous propose de vous envoler pour l'Asie avec au programme un live d'une heure pour partir à la rencontre des filleuls, des volontaires, des acteurs locaux sur le terrain, des échanges informels avec un permanent ou un bénévole du siège et un dîner avec les parrains et amis de votre région. Ceci se passe en visioconférence, donc on a un lien avec le siège. Alors, rendez-vous le samedi 28 mars à partir de 18h30 à la salle Saint-Cyprien à Toulouse. Chacun apporte un plat sucré ou salé. Les renseignements sont par mail délégation-31@enfantsdumekong.com. Merci et à bientôt.

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Le tribunal de commerce de Toulouse a menacé d'une liquidation qui s'est pourrie faire le 17 de juin et puis compléteront cette émission avec diverses raisons, comme cas de COP, sportifs et d'imprimer avant de nous lancer à dire l'émission. Après les Jeux Olympiques d'hiver, qui se banèrent au mois de février en Italie, à Cortina d'Ampezzo et Milan, nous arrivons en ce mois de juin, l'événement mestre, l'événement majeur, qui est une Coupe du Monde de football, qui débute le 11 de juin et qui s'acabera quasi un mois et demi, le 19 de juillet, aux États-Unis. À cette COP, c'est des parties dans trois pays, Canada, États-Unis et Mexique. Les États-Unis constituent l'host plus important de la compétition et pouvons dire message plat à la FIFA de nous préparer une compétition qui se départit en trois pays, l'empreinte carbone, merci à nos amis. L'espace public respectable, de sécurité, mais le déplacement d'avion qui se va multiplier. Figurez-vous qu'il y a 48 pays qui participent à la première COP en cette Coupe du Monde. Et à la vez, comment seront recevus les affugats qui viennent d'un peu partout du monde, surtout pour obtenir le visa aux États-Unis, en particulier aux États-Unis de Trump. 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À quel problème est donc un scandale pudeau raciste. Il y a aussi un autre problème qui concerne le gigantisme de cette Coupe du Monde. 48 pays qui y participent. Et le président de la FIFA, Infantino, sait bien plat que c'est surtout la musique des excuses qui l'agrade force, plus que les sports bertadiers romains. Et ça s'assure aussi, à la présence de tantis pays, une réélection dans les semaines qui viennent au cap de la FIFA. 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
1: Coucou.

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0: Et il y a quelqu'un qui était truc avec Olivier à propos d'une société portugaise.
1: 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Et Toulouse est spéciale, force spécialisée en informatique et en robotique, et il y a des sociétés étrangères à quoi les intéressent. 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Qu'est-ce qu'un porte-drone? Il y a des porte-avions, le français n'en a une, force compétitive, mais qui coûte 13 milliards. Alors, la France, c'est pas un cadre à l'Italie, mais le Portugal ne porte pas. Et un porte-drone coûte seulement une dispersion de à quel 13 milliards. 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À maille, sur 130 millions, à Europe, on va en financer à 80 millions. Et à quel porte drone nous permettra de contrôler là toute la zone maritime qui est fort importante à main à sort et à main madère, et il y a des possibilités d'infiltration passant des migrants d'Afrique qui est tabé des Russes qui font des provocations à l'intérieur de la zone maritime. 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
1: 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C'est un obstacle et ben l'éviter et ben on cap à la cible. Alors il y a force entreprises des pays étrangers, Portugal, il y a la Turquie, ok, une charge de significat en France, parce que à le niveau des contre-rôles et des contre-mesures, la France est un point, et notamment à Toulouse.
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1: c'est malheureusement. Si on suit ça derrière la déclaration du président d'Ukraine, l'objectif est de faire sentir au peuple russe qu'il y a une guerre. Parce que le Poutine fait croire qu'il n'y a pas de coup, c'est à quelle guerre. Et à un moment tout, malheureusement, comme dans toute la guerre, quand est-ce qu'on a des civils, per mon leur mostra que la guerre n'est pas tant joyeuse qu'à quoi.
0: Non.
1: C'est terrible, mais c'est comme au coup.
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1: Et
0: la guerre, est-ce qu'il compte d'atroce et surtout d'éviter le meilleur possible. Et malheureusement, il y a trop sur la notre planète. Vous pouvez pas discuter à nous, Sylvestre, Aro.
1: Bravo, on conclut.

0: et un d'accompagne d'une autre cité de France.
1: Qu'est-ce que tu penses? Le problème est que il y a deux problèmes importants. Il y a le problème qui déjà está évoqué par les politiques et par les qui nous dirigent, est que la justice est un principe et est avec une administration, ce sont deux causes différentes. Et le monde espère une justice de bon droit, mais ce que disent les magistrats, la cause passe le droit est ce qui est inscrit dans le code. Et à qui est un aspect inhumain de la justice. 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
0: Mais me semble que ça n'est pas dégoûté au patriarcat, qui a force marquée France, mais tu as la parole de la fin. Quand ils sont battus par son nom, il y a des choses dans la gendarmerie ou à la police, la parole de la femme ou de l'enfant n'est pas prise en compte. C'est ça qui pose le problème, que c'est qu'il faut conscientiser, qu'il faut écouter. Et bien, le problème, fa pas qu'en Aïbaïroun, il y a un homme, un ancien gendarme d'ailleurs, qui tue deux femmes au Portugal. 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Donc il y a un problème, vertadièrement, d'acceptation et de conception de la vie, fin dans le monde, entre homme et fenno, un problème particulier qu'a ben à reconnaître. 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
1: 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Le problème est que on peut pas cambier la société telle qu'est, c'est forcément la hésite. Par contre, le problème de la justice, c'est qu'il y a des niveaux qui ne sont pas respectés. Il y a des affaires qui en passent d'importance, qui sont traitées par des magistrats qui traitent d'affaires importantes comme les infanticides et la pédophilie. L'autre quart du temps, les tribunaux sont encombrés par des causes comme des retraits de permis, des violations de vitesse. Il y a force procédure. Et c'est vrai que vous dites que il y a ma mère c'est trappe que ma mère est greffée en cap d'un tribunal et il y a force à faire sans importance qui passent dans le manuscrit magistrat qui devait traiter des problèmes comme là de Liana et il y a Caldrio tourne à trapas des justices des pats qui règlent des petits problèmes c'est que nous ne pouvons pas avec ça. Alors, sûrement, il y aura des magistrats qui vont quitter la carrière. On peut penser que les 13 magistrats qui sont en cause à Toulouse, pour eux, ils sont acabés. Ah oui. Pour leur carrière, ils sont acabés. Oui, ça reste acquis. Oui.
0: Tu vas vous dire.
1: Quel que soit le résultat de l'inquisto.
0: Tu vas vous dire des chiffres qui espantent, vertadièrement. Qu'elle savait que cada année en France, il y a un enfant, cada 13 minutes, est violate. Cada 13 minutes.
1: C'est terrible.
0: Et que 76 de la dénonce qui sont faites des viols d'enfants sont abandonnés par la justice. Et d'ailleurs, en avril de 2025, la Commission européenne des droits de l'homme condamnait France par des manquements dans le traitement judiciaire des maintenues affaires de viols sur mineurs, estimant que les autorités n'avaient pas plus protégé les victimes. Mais est-ce que ben passe des langues hein?

0: Il y a un problème. Il y a un problème au Bertadier en France en aquest prépause.
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0: 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Oh, mais tout à coup.
1: Nous avons une exploitation d'hydrogène blanc dans la spiction des Pyrénées, mais je ne sais pas pourquoi ça ne va pas une entreprise occitane.
0: Que, surtout, à la perfin de débat, les impacts qui amenacent la survie de cette entreprise, que Bertalier Romain semble pas que le tribunal de commerce n'est pas convaincu pour le projet de reprise. 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Et j'espère que vous reprenez autre. Vous ne pas reprenez de l'entreprise, vous voulez que vous ayez un défaut.
1: Chinese, Beléo, parce que les Chinois s'intéressent force à notre région. Alors, curieux, c'est qu'il y a des entreprises de Grenoble qui font des prospectives dans le Pichon des Pyrénées, André, tous ces trappes Saint-Gaudens et Fibre Excellence. Et le tribunal ne fait pas confiance à la région qui veulent soutenir des projets. C'est terrible.
0: C'est terrible. Et l'intersyndical évoque le risque de mettre de 10 000 emplois directs et indirects qui seraient menacés à Toulouse et dans le costat de Marseille.
1: Il y a tabé tout le monde qui vit de l'Ouest, de la Pyrénées, la sylviculture est importante.
0: Oui, mai,
1: et qui va à Fibre Excellence.
0: Eh bien, veillerons comment se passera. La décision de être le 17 de juin, s'il y aura liquidation ou pas, et bien, la Benidou espère qu'il y aura un repreneur de cette entreprise.

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1: Dylan Cass est la 13e journée de Rugby à 13, de la Super League de Rugby à 13. 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équipes d'arrière au classement, à 10 points d'avance sur l'équipe de York et 4 points d'avance sur l'équipe qui vient de battre l'équipe du Huddersfield, qui a dit que les trois premiers temps, l'équipe toulousaine a bien démontré sa supériorité face à cette équipe anglaise qui menait à la pause déjà 24 à 10. 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
2: Wigan en Lozère.
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titre de l'été signé Prince Kessam. Prince Kessam qui est avec nous en direct de Paris. Prince, bonjour. Ah, pardon, Prince, on revient vers toi tout à l'heure. Alors, on continue un peu avec la musique.

0: Voilà, on va réécouter, ressentir un peu l'ami, bien sûr, Prince, qui serait en direct, bien sûr, de Paris. Rebonjour, mon cher.
1: Bonjour, monsieur Zafari, l'Africain.
0: Alors, on était en train de réécouter, d'écouter Nguessom, là. Hein. Tube de l'été.
1: Le tube de l'été 2026. Et j'ai une bonne nouvelle à vous annoncer aussi à tous les éditeurs.
0: Oui.
1: Il est dans les charts. Il est placé en 11e position. Là, il a une nouvelle aujourd'hui. En 11e position dans les charts Groover.
0: Oh là.
1: Donc voilà une très bonne nouvelle. Le tube est déjà bien entré déjà.
0: Il est vraiment bien parti. Hein. Bien
1: balancé. Il est bien parti. Donc, et on remercie tout ce que. Tout ce que nos auditeurs font tous les jours, tous ceux-là qui vont écouter, qui vont streamer, qui vont télécharger et sur toutes les plateformes déjà. On leur remercie tous ceux-là et qu'on a que de l'avance parce que là, on est déjà positionné en 11e position. Il faudrait que d'ici une semaine, qu'on annonce une autre position et vraiment, ça se passe très bien. Donc, on va remercier comme ça tous les auditeurs de la chaîne Occitanique et tous les auditeurs de la radio. Et voilà, c'est une très bonne nouvelle qu'on annonce comme ça, attendez même tout de suite. Tube de l'été déjà en 11e position dans les charts top musique France.
0: Ouais, tout à fait. Alors, comme ça, on commence avec toi, comme ça, en direct de Paris. Hein. Alors, je voulais peut-être que tu poses aussi un regard sur cette Coupe du Monde aux États-Unis. Là. Quel est le regard que tu poses là-dessus?
1: C'est vrai que la Coupe du Monde aux États-Unis, il y a un regard qui défraie un peu la chronique par tous ceux-là qui, et des supporters qui ne parviennent pas à arriver, des supporters qui sont de la rue qui a été refoulée, tout ça. Ça fait que le sport risque de ne plus être comme c'était parce que le sport c'est pour amener les gens à surpasser ce qu'ils font et être sereine et surtout et qu'on converge pour je pense que c'est ça le but même de la Coupe du Monde, c'était pour fédérer les gens pour qu'on évite la guerre, pour que tout se passe bien. Mais quand on voit ce qui se passe en ce moment, c'est un peu un mur. Mais je pense que j'ai vu une image le match Mexique Mexique Afrique du Sud, j'ai vu comment les supporters de la Corée et danser dans les gradins des Mexicains les transporter, les jeter en l'air comme la paix quoi. Et ça m'a vraiment beaucoup plu. Ça c'est le côté qui m'a beaucoup plu. J'ai vu au Mexique dans leur stade mythique que ça aurait pu être là où on devait jouer la finale, mais ça va se jouer à New York. Mais franchement, cette image, c'est ça qu'on appelle, c'est ça le sport, c'est ça la question. On voit comment les supporters mexicains étaient très contents d'accueillir les supporters de la Corée du Sud. Et ça, j'ai beaucoup aimé. Et voilà. Donc, on sait que le Congo, on sait que la République démocratique du Congo est déjà arrivée dans sa ville où ils vont jouer. Et vous savez, la République du Congo a fait quelque chose de magnifique. Ils sont arrivés à Houston déjà. Ils sont déjà installés à Houston et pour préparer le match. Et on sait que ce sont eux qui ont donné la 10e place. La 10e place en Afrique. Ça, on en dirait assez. Le Congo est parti de très loin, c'est-à-dire était ce qu'on appelle les pays et les meilleurs perdants. C'est-à-dire les meilleurs perdants qui allaient battre le Cameroun et qui allaient battre le Nigeria, le Cameroun qui a la plus grande participation de la Coupe du Monde africaine en Afrique, et a battu le Nigeria qui était déjà arrivé en demi-finale de la Coupe du Monde, et alors que depuis 52 ans, n'était pas aller à la Coupe du Monde. Okay. Et ils sont allés arracher de qualification à un pays comme la Jamaïque pour donner la 10e place à l'Afrique. Ils sont déjà bien arrivés. Mmh. Ils sont bien arrivés, installés, ils se préparent. On sait que leur premier match, c'est contre le Portugal. Donc,
0: ok. Merci d'avoir posé ton regard que nous connaissons poignant tout le temps. Hein. Bon, alors, on va s'arrêter là pour commencer, continuer cette émission que nous avons donc commencé avec toi, avec le super Nguessam, crypte officiel, Prince Nguessam, depuis Paris.
1: Merci. Merci le chef du village et je profite pour saluer tout le maire de Toulouse et tous les, on dit les Toulousains ou les Toulousois, ça se dit comment?
0: Comment?
1: Les Toulousains ou les Toulousois, ça se dit comment?
0: Les Toulousains.
1: Voilà, pour saluer tous les Toulousains, que je sais que je vous envoie un peu de fraîcheur parce que je sais qu'aujourd'hui c'est un peu la canicule là-bas à Toulouse, une ville que j'aime beaucoup.
0: Donc, ouais. Voilà, il fait quand même chaud, il fait chaud.
1: Voilà, il fait très chaud, j'ai suivi la météo. Ouais. Et comme je sais que quand le chef de village est là, il faut suivre la météo pour savoir si tout va bien. J'ai qu'il fait très chaud de vous aujourd'hui. Donc surtout, on va conseiller à tous les Toulousois de boire beaucoup d'eau. Aujourd'hui, au moins 3 litres d'eau par personne. C'est très important parce qu'avec la chaleur, il faut boire beaucoup d'eau.
0: Voilà, merci beaucoup, Prince Nguessam. On se retrouve bien évidemment avec ce dernier morceau. Hein. Allez, à plus.
1: À plus, merci.
0: Voilà, c'était donc Prince Nguessam de Nguessam depuis Paris, évidemment.

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Bien voilà, vous savez, vous qui suivez cette émission pratiquement tous les samedis, on a dit que cet été, on allait rendre hommage à un certain nombre des artistes, hein, des anciens artistes qui nous ont quittés depuis très longtemps, mais qui nous ont laissé, combien incommensurables des œuvres. Et ces œuvres-là, nous les mettons à profit pour vous, pour vos oreilles. Eh bien, c'est le cas de cette grande dame qui nous a quittés depuis très longtemps. D'ailleurs, ça nous permet de dire un grand bonjour à sa fille Colette Bayeux, qui vit ici à Toulouse. Alors, je parle donc de Titi Edima. Titi Edima, dans un de ses morceaux dans le temps, qui avait chanté Doudou. Alors, de quel Doudou s'agissait-il? Il ne s'agissait pas effectivement de notre Doudou, hein? Non, pas ça. Mais il s'agissait bien sûr d'un autre Doudou du temps au Cameroun. Nous écoutons donc Titi Edima. Et tout de suite après, le débrief sur cette grande dame, pourquoi pas, avec bien sûr l'ami Alain.

Eh oui, et voilà. Vraiment, c'était à l'époque, on sentait très bien la musique très enlevée. En tout cas, on revient là-dessus.

0: Voilà, Toulouse. Alain, bonjour.
1: Bonjour, le grand modérateur.
0: Le doyen des modérateurs, oui.
1: Ah, le doyen, vous le méritez, pardon, le doyen des modérateurs. Ouais, attendez, on va trouver ce nouveau slogan-là.
0: D'accord. Alors, dis-moi un peu, comme entre toi et moi, c'est quand même, on va dire un peu, la référence, hein, bien sûr, des générations. Hein, parce qu'entre toi et moi, il y a quand même une bonne... quelques années. Hein. Alors, Titi et Dima, tu l'as

0: grand nombre de maisons qui s'occupaient de tout ce qui était vêtements et autres, si tu avais oublié que ta tenue passe au repassage et tout de suite, cette musique-là te rappelait que c'est l'heure de faire ce genre de choses. Et si tu es dimanche, cette musique-là raconte un peu l'histoire des soucis sentimentaux entre un homme et une femme. Donc l'homme peut à un moment donné être méchant, être voyou, elle n'est pas gentil avec sa femme et tout ça. Et c'est ça que fait ce Maxime Porte-là, avec cette voix, avec cette signature vocale qu'elle avait. Zap africain, ça me rappelle des moments de famille, des moments de joie, des moments de partage.
1: Ah, moment de partage, effectivement, que nous avons ici à la voix de l'Afrique sur Radio Occitanie, Toulouse, effectivement. Alors, ce qu'on va faire, hein, mon cher, nous allons dans quelques instants partir voir notre ami, notre nouveau collaborateur du côté de Montauban. Et après, on reviendra, il va nous donner un certain nombre d'infos. Et puis, on reviendra. Mais au fait, je voulais quand même te poser la question, une première question, parce qu'on en a beaucoup pour toi aujourd'hui. Hein. Alors, quel est le regard, j'ai posé la même question à Prince Christian, quel est le regard que tu poses par rapport à cette coupe? Cette coupe-là est quand même bizarre, hein? Bizarroïde même.
0: Oui, quand vous posez une très très très belle question, il faut être honnête avec soi-même, il faut avoir cette honnêteté intellectuelle de pouvoir dire les choses. Et en plus, il y a les faits. C'est une Coupe du Monde de la honte. Je vais vous le dire sans vraiment tourner autour du pot. C'est une Coupe du Monde de la honte avec tout ce qui se passe. Avec ces restrictions de visa par rapport à certains pays d'Afrique et certains pays du continent où on sous-estime les gens. Alors que vous savez que la Coupe du Monde, c'est un moment de retrouvailles envers toutes les nations, un moment de partage, un moment de joie où on ne cible pas les gens en fonction de l'origine de leur continent ou en fonction de l'origine de leur couleur. Donc, cette restriction de visa avec l'AS aux États-Unis qui circule un peu partout par rapport au fait qu'on empêche certains supporters d'aller encourager leur pays, Jacques l'Africain, je trouve que c'est la honte. Et ce qui me déçoit dans l'histoire, c'est le fait que la réaction du président M. Infantino de la FIFA, qu'il ne puisse pas à un moment donné, je suis d'accord qu'on puisse me dire à un moment donné, parce que j'ai eu le temps de débattre avec mes collègues, on me dit, les États-Unis ont la liberté d'accepter qu'ils ont trouvé tout le temps ou pas. Je suis d'accord. Mais le fait que la FIFA doit faire à un moment donné communiquer pour se mettre en compte pour parfois en disant à ces gens, c'est un moment de football, nous ne sommes pas là pour faire de la politique, nous on voudrait que tous ces pays soient représentés. Vous savez, Jacques l'Africain, il y a quelque chose de très important qu'il faut le dire. Parce que ici, les gens n'ont pas le courage. Quand je vois parfois un exemple qui est tout à fait concret et palpable, cet arbitre somalien qui a été refusé des territoires aux États-Unis, ça m'a fait mal. Tout simplement parce qu'il a rempli toutes les conditions. Et ce qui m'a le plus choqué dans l'histoire, c'est que le syndicat des arbitres ne se mette pas en compte à propos du président américain ou au gouvernement américain. Si notre collègue somalien n'intervient pas, n'habite pas, ne fait pas son travail, nous, on ne fait pas le même travail que lui. Et j'ai trouvé ça inadmissible que la FIFA ne réagisse pas, que la Confédération africaine de football, par rapport à son président, M. Montepe, ne réagisse pas. Jacques l'Africain, j'ai trouvé que tout cet amalgame-là fait tâche. Parce que, prenez-vous un exemple qui est tout simple. C'était peut-être le président, M. Turpin, qui est le meilleur arbitre, ici en France. Parce que ce monsieur, c'est le meilleur arbitre africain. Et il a arbitré la dernière finale de la Coupe d'Afrique, la Ligue des champions africaines. C'est le meilleur. Et en France, M. Turpin, le meilleur ici en France, dites-vous qu'on l'interdise de rentrer sur le territoire américain. Que dirait-on? Et en plus, le syndicat des arbitres, qu'est-ce qu'ils font? Parce qu'il est somalien, il n'intervient pas, la FIFA ne réagit pas, M. Montepe ne réagit pas à la CAF. Jacques l'Africain, il faut essayer de raison garder. Pour moi, bon, le football doit préconiser aller au-delà de cela, je suis tout à fait d'accord, mais pour moi, c'est une Coupe du Monde de la honte, parce que à un moment donné, on choisit des gens, je suis d'accord qu'on ne peut pas citer n'importe qui sur le territoire, il y a certaines conditions à remplir, mais laisser les gens venir encourager les pays, parce que c'est un moment de partage, un moment de joie, un moment de football où toutes les nations se rencontrent, et qu'on donne l'opportunité, n'est-ce pas, à ces gens-là de venir supporter les pays. J'ai vu avec les supporters ivoiriens qu'on était interdit, Jacques l'Africain, alors que ces supporters-là apportaient les garanties, mais on ne leur a pas donné des visas. Et on les a dit tout simplement, vous n'avez pas le droit d'arriver sur le territoire américain. Jacques l'Africain sur le football. Et vous savez que M. Trump n'est pas un exemple avec tout ce qui se passe, avec l'attaque sur l'Iran et de suite. Ce n'est pas un exemple de démocrate, comme on le dit en tant que tel. Et en plus, ce pays a appelé la suprématie blanche, qui est en train de vouloir prendre les choses, et les gens se taisent. Jacques l'Africain, moi je ne suis pas d'accord, c'est une coupe dans la honte, mais comme on le dit, c'est le football qui va dominer et c'est le football qui va continuer à pérenniser.
1: Étant donné d'ailleurs, mon cher, hein, que le football prédomine et que c'est cette Coupe du Monde qui prédomine. En tout cas, nous y serons tout au long de nos 3 heures d'émission. On en parlera, hein, toujours. Bon, voilà, je sais qu'il y a aussi l'ami Doudou qui veut intervenir là-dessus. On le prendra tout à l'heure, là.

0: quand cela ne tienne, j'aurai aussi une autre question sur toi, parce qu'on ne peut pas comprendre que quelqu'un va en guerre comme le président américain, et c'est lui aussi qui se fait un bon plaisir de faire MMA devant la, devant le palais, son palais royal.
1: La maison blanche.
0: La maison blanche qui est la maison du peuple, mais il se fait des plaisirs perso.
1: Oui, mais ça, quoi, c'est qu'on aura le temps de débattre, mais c'est de résumer ce que vous venez de dire. Vous savez, le MMA, c'est quoi? C'est la virilité. Il faut montrer qu'il est un homme fort. Vous savez, la virilité aux États-Unis, c'est ça aussi le leitmotiv américain. Montrer qu'on est puissant, qu'on est fort. D'où le fait qu'on fasse intervenir, qu'on fasse venir des spécialistes de MMA pour montrer au peuple américain, pour montrer au monde entier qu'on a du muscle, qu'on est puissant, qu'on est fort. C'est juste le reflet qu'il veut donner. Mais j'aurai le temps d'apporter beaucoup d'éléments par rapport à cela pour vous dire. Voilà. Donc, j'espère qu'on a l'occasion pour moi, Doudou, que ce soit nos intervenants, de débattre de ce côté, parce que c'est quelque chose qui nous touche à nous tous. Et je trouve ça vraiment dommage pour le décor mondial. Et Infantino, il n'a pensé qu'à l'argent, ils n'ont pas pensé à l'humain. Et je trouve ça vraiment déplorable parce que ça ne donne pas cette beauté, cette ferveur qu'on a toujours eu lors de cette

0: Voilà, nous allons faire une petite escapade du côté de Montauban où nous attend l'ami Moussa. Moussa, bonjour.
1: Oui, bonjour, monsieur Jacques.
0: Voilà, je rappelle que la semaine dernière, on vous a quand même annoncé comme faisant un peu partie du bol désormais. Que tu allais, pourquoi pas, nous apporter un certain nombre d'infos. Alors, voilà, je ne vais pas aller par quatre chemins. Je vais te passer l'antenne pour voir si tu as été dans la forêt pour nous acheter, pour nous abreuver des informations panafricaines et tchadiennes surtout.
1: Bien sûr, merci Jacques de me passer les micros pour briefer avec vous l'actualité qui secoue en ce moment le Tchad et dans l'ensemble de l'Afrique. Bon, en ce qui concerne le Tchad, il y a eu une guerre intercommunautaire au Tchad qui a dans la sous-préfecture au sud du pays, dans la sous-préfecture de Kim. La province du Mayekebi-Est, où il y a eu plus de 11 morts, parmi eux 4 enfants. Donc c'est un conflit qui a opposé des agriculteurs aux éleveurs, c'est un conflit récurrent. Et au-delà de ça, de ces conflits-là, on trouvait un rayon au Tchad depuis l'accession du président Mamad Idriss Déby au pouvoir. Donc ces conflits-là se sont multipliés et nous avons documenté dans des rapports de Women Rights Watch, du bureau humanitaire de l'ONU et aussi d'Amnesty International et d'autres organisations de droits de l'homme plus de 1200 morts dans les conflits intercommunautaires au Tchad en 4 ans, c'est-à-dire depuis l'accession de Mamad Déby après la mort de son père au pouvoir, donc c'est-à-dire le 20 avril 2021. À 6 juin 2026, il y a eu 1200 morts. Ça c'est en fait l'actualité tchadienne en ce moment. C'est une actualité qui fait aujourd'hui vraiment la une de l'actualité au Tchad.
0: Ok.
1: En Afrique. Tout juste à côté du Tchad, le Niger a adopté une loi criminalisant l'homosexualité. Donc, si vous vous rappelez, M. Zach, il y a de cela quelques semaines, le Sénégal avait aussi adopté une loi criminalisant l'homosexualité.
0: Ouais.
1: Donc, les personnes qui sont surpris ou qui sont vraiment qui font cette pratique encourt les risques de 10 ans au Sénégal. Par contre, au Niger, la peine elle est très lourde, de 20 ans de prison ferme. Ça a été dénoncé par des organisations de défense des droits de l'homme comme Amnesty International et aussi d'autres organisations de défense des droits de l'homme.
0: Ouais.
1: Au Congo, hier, il y a eu une manifestation qui a été réprimée dans le sang, dénoncée par l'opposition.
0: Quel Congo ?
1: Au Congo, RDC, la République démocratique du Congo,
0: okay, ouais.
1: Justement, il y a eu une manifestation qui a été réprimée dans le sang, où l'opposition s'est soulevée pour dénoncer la modification de la constitution permettant à Tshisekedi de briguer un troisième mandat. L'opposition voulait entamer une manifestation devant le Parlement pour s'opposer à organiser un sitting, pour barricader la route à Tshisekedi pour que la révision de la Constitution ne puisse pas être faite. Malheureusement, il y a eu des échauffées un bras de fer entre les militants de Tshisekedi et l'opposition, et aussi l'intervention brutale de la police, de la gendarmerie, où j'ai eu à contacter Bouvou, qui est un militant de défense de droits de l'homme au Congo, et qui m'a fait part de plus de 10 morts, selon lui, bien sûr. Et il y a aussi des blessés. Parmi ces blessés, il y a l'opposant Martin Fayoulou, qui est venu troisième à la dernière élection présidentielle, qui a été aussi blessé. Son siège a été saccagé, et c'est des violences inouïes et dégradantes qui a été déplorée par l'opposition et aussi par certains membres de la société civile pour le gouvernement. C'était une violence, la violence a été plutôt faite par l'opposition. Donc voici de façon un peu ramassée l'actualité un peu que j'ai pu briefer de l'actualité africaine, l'actualité qui a marqué un peu l'Afrique.
0: Merci Doudou, Moussa. Et n'oublie pas que pendant l'émission, si vous avez quelque chose, un scoop quelconque, tu interviens à tout moment pour nous le faire passer, il n'y a pas de souci.
1: Oui, effectivement, il y a aussi au Cameroun une actualité qui est en train de faire aussi la une sur les réseaux sociaux. Le déplacement du président Paul Biya.
0: Oui.
1: Sur les réseaux sociaux, d'aucuns parlent qu'il est malade et qu'il est venu ici pour se soigner. Et pour d'aucuns, c'est inacceptable que le président de la République puisse se déplacer de temps en temps. Et je ne suis pas encore mieux placé pour dire ce que les internautes disent. Il y a bien sûr, vous êtes aussi d'origine camerounaise, donc vous connaissez mieux cette actualité-là.
0: Ah, vous voyez bien qu'il est à l'extérieur. Vous savez, on connaît mieux ses activités à l'extérieur que nous-mêmes du pays. Il est évident que je suis aussi à l'extérieur, mais bon, ben.
1: Donc, c'est une actualité qui secoue vraiment le Cameroun. D'aucuns déplorent en fait le manque d'activité où le président de la République qui devrait être au pays, qui tout le temps n'est pas au pays. Et certains se posent la question, qui est en train de gérer véritablement le Cameroun? Lorsque le président est à chaque fois en déplacement en Europe, il effectue de temps en temps des déplacements. Et souvent, les gens se disent, ce pays, il est géré par d'autres personnes que par le président lui-même, qui est au pouvoir depuis plus de 40 ans, et âgé de 90 ans, de plus de 90 ans.
0: Encore que de temps en temps, maintenant, c'est moins même d'ailleurs.
1: Et oui, justement. Donc, des internautes se posent des questions, des Camerounais se posent des questions sur l'état de santé du président, et ils redoutent qu'il y ait. Que les pays puissent basculer à des moments à un autre si les présidents, on ne le souhaite pas, mais si les présidents décèdent, c'est extrêmement compliqué pour le peuple camerounais.
0: Ok. D'accord. Ben, écoutez, comme je vous ai dit, si vous avez une info, vous ne nous embêtez pas.
1: Pas de souci.
0: Allez, à plus. Merci beaucoup.
1: Merci. À vous aussi et à vos éditeurs.
0: Merci.

0: Voilà, on revient sur Longué, maintenant même, hein, dans quelques instants, pourquoi pas, parce que nous avons aussi toujours des soucis avec Longué, ou alors Longué a des soucis, on n'a pas trop d'informations, on ira voir ça avec Alain tout de suite. Mais nous sommes en direct avec l'ami Doudou. Doudou, bonjour.
1: Bonjour Zach, bonjour à tout le monde.
0: Voilà, comment ça va mon cher Doudou?
1: Mais ça va bien. Voilà, on se repose, c'est le week-end, quoi, voilà, et on écoute la radio, voilà. Et c'est parfait.
0: Alors, je crois que tu as eu des oreilles dressées, hein, par rapport à cette question sur la coupe, cette grande coupe, malheureusement, qui aurait pu grande, mais qui est en train d'être toute petite par des
1: exactement.
0: Actions que font les Américains et surtout
1: exactement.
0: Le président.
1: Zach, c'est une honte, comme l'a dit mon frère Alain, c'est une honte, Zach. Mais moi, ce qui me désole dans tout ça, Zach, c'est qu'on n'a entendu aucun pays, aucun chef d'État se lever pour dire non. Il n'y a que le président burkinabé, que j'ai reçu la vidéo aujourd'hui, mais où il s'attaque farouchement aux Américains. Il est le seul, Zach, le seul à dénoncer cette situation. Tous les autres, on dirait qu'ils ont peur, quoi, des Américains. Moi, je comprends pas, y compris les grands pays occidentaux. Mais pourquoi les gens-là se couchent autant par rapport aux États-Unis? Pourquoi? Imaginez-vous un seul instant, Jacques, si c'était la Russie qui avait fait ça. Imaginez-vous un seul instant. Mais c'est incroyable, Jacques. Ce président fait du n'importe quoi. Il va même dans un pays tiers pour capturer un président. Hein? Et l'amener chez... Personne ne bouge. Personne ne parle. Jacques, vraiment, moi, je ne comprends pas. Sincèrement. Je ne comprends pas pourquoi les gens se couchent par rapport à Trump. Je ne comprends pas. Cette Coupe du Monde qui devait être une fête dans tous les pays du monde. Une Coupe du Monde, c'est une fête, Jacques, avant tout. Je me demande pourquoi ils ont... Infantino, moi, je souhaite qu'ils ne soient pas réunis. Et quant à le président de la CAF, bientôt les élections, je souhaite également qu'ils ne soient pas réunis. Qu'ils soient sanctionnés, ces deux-là.
0: Ah.
1: Mais ça, c'est incroyable, Jacques.
0: Mais Doudou,
1: et je félicite.
0: Doudou,
1: oui.
0: Sincèrement, que les présidents africains parlent, ça va faire quoi?
1: Mais non, Jacques, même si ça ne fait rien, au moins on les aura entendus. Au moins on les aurait entendus.
0: Ok.
1: Le président burkinabé a eu le courage de dénoncer cela. Malheureusement, j'aurais pu vous envoyer la vidéo. J'aurais pu vous envoyer la vidéo. Ouvertement. Ce président-là est courageux. Il est jeune mais courageux. Ce que tous les autres n'ont pas fait. Tous les autres, y compris les plus grands de ce monde. Mais vous vous imaginez, Jacques, si c'était la Russie qui avait fait ça. Imaginez-vous un instant. Mais tout le monde se couche par rapport aux États-Unis. Jacques, c'est une honte, je te le dis. Je vous le dis, c'est une honte. On n'a jamais vu ça. Fouiller les gens comme ça, comme des voyous, comme des bandits, des criminels. Mais ça, c'est pas possible. Moi, je félicite le président de l'UEFA qui, en réponse à, par rapport à cela, par rapport à ce renvoi Malu Militari, il a décidé que la prochaine coupe, super coupe de l'UEFA, là, entre le Paris Saint-Germain et l'autre équipe anglaise, que c'est cet arbitre-là qu'on a refoulé qui va l'arbitrer.
0: C'est très bien.
1: Voilà.
0: C'est une très bonne réponse.
1: C'est une très bonne information. Et Infantino, je souhaite qu'il ne soit pas réélu, ce gars-là. Mais c'est une... Non, mais ça, c'est sérieux. Déjà, on connaît les raisons. On sait comment il a été élu, on le sait.
0: Mais tu vois donc que maintenant, moi je vois beaucoup de pays africains qui s'en plaignent à la France. Vous voyez alors le geste de la France par rapport à cet arbitre.
1: Non, c'est pas la France qui a fait ça. Hein. C'est le président de l'UEFA.
0: Ah,
1: c'est le président de l'UEFA.
0: La France pouvait faire aussi comme l'Amérique et refuser.
1: Non, mais c'est le président de l'UEFA qui a demandé, qui a pris la décision en disant que c'est cet arbitre-là qui va arbitrer la prochaine coupe, Super Coupe. Entre le Paris Saint-Germain et l'autre pays, dont j'oublie le nom. Voilà. ce n'est pas la France, hein. c'est le je ne sais pas, il est de quel, je ne sais pas s'il est allemand ou s'il est anglais, je ne sais plus là. Voilà, c'est le président de l'UEFA qui a fait ça.
0: Okay.
1: Voilà. Donc vraiment, on le remercie beaucoup. Et tout le monde se félicite. Moi, j'ai entendu partout, hein. Mais que les États-Unis se comportent, se couchent. Jacques, est-ce que vous savez que le fait qu'il y ait chaque fois des coupures là, soi-disant pause fraîcheur là pour boire de l'eau, c'est pour permettre aux télévisions américaines de faire la publicité. Ah ouais. Parce que c'est comme ça que ça se passe chez eux, oui. C'est comme ça que ça se passe chez eux. Et ils ont imposé ça à Infantino, il l'a accepté. J'ai entendu l'information, sur l'équipe 21. Mais ça, c'est une honte. Les Américains, l'UEFA, la FIFA a accepté ce qu'il n'a jamais accepté à aucun pays organisateur. Mais cette fois-ci, ils l'ont accepté. Mais Zach, je souhaite du fond du cœur que cet Infantino ne soit pas réélu prochain président de la FIFA. Et quant au nôtre là, M. Josep, là, pareil. Parce qu'on l'aurait pu entendre. On l'aurait pu entendre défendre cet arbitre là. Mais on ne l'a pas entendu. Et pour terminer, Zach, je condamne également le mutisme de tous les arbitres. Ils auraient pu se solidariser. Ils auraient pu dire que puisque c'est comme ça, nous n'allons pas arbitrer. Personne n'arbitrera la Coupe du Monde. Et on verrait. Mais malheureusement, tous se sont couchés parce que c'est les Américains. Et ça, c'est une honte ou pas vraiment. Moi, si j'étais arbitre, on va me renvoyer, mais je n'allais pas arbitrer. Voilà, si j'étais arbitre, je te jure, Jacques, je n'allais pas arbitrer cette Coupe du Monde.
0: Mais malheureusement tous, tu n'es pas arbitre.
1: Eh oui, mais c'est pourquoi je t'ai dit ça. Mais c'est dommage, Jacques, c'est une honte, Jacques, vraiment, une Coupe du Monde qui est une fête. Hein, regardez par exemple aujourd'hui, pourquoi ils ont banni la Russie de toutes les compétitions. Et pourtant, ce qui se passe entre Israël et la Palestine, ils ont laissé, ils ne disent rien. Voilà que ce qui se passe aux États-Unis aussi, ils ne disent rien. Voilà. Oui, il y a deux poids, deux mesures. Moi, je ne comprends pas. Et le président du FIFA, de la FIFA, qu'est-ce qu'il dit en fait? Oui, c'est politique, on ne va pas entrer dans la politique. Et ce qui s'est passé avec les mesures qu'ils ont prises contre la Russie, ce n'est pas des mesures politiques. Ce n'est pas politique, ça. Hein? Ils n'ont qu'à m'expliquer, ce n'est pas politique. Non, il ne faut pas que ces gens-là nous prennent pour des cons. Parce que tout simplement, c'est les États-Unis. Mais Infantino a accepté ce qu'il n'a jamais accepté à aucun pays du monde. C'est une honte, Jacques, je le dis. Je suis tout à fait d'accord avec Alain. C'est une honte, Jacques. Cette Coupe du Monde-là, c'est une honte. Et moi, pour moi, tous les pays là, vous rendez compte que c'est la mesure qu'ils ont appliquée à l'Iran? Ça dit que l'Iran doit venir faire le match et rentrer le même jour. Et venir le même jour. Jouer et rentrer le même jour. Alors que l'UEFA, dans la FIFA, les textes disent que tu dois être là 24 heures avant. Ouais. Et par contre, pour se plier aux ordres des Américains, l'Iran doit venir le même jour, jouer et rentrer le même jour.
0: Ouais.
1: Mais Jacques, c'est pas possible, quoi, Jacques.
0: Ouais, c'est vrai.
1: Jacques, c'est pas possible. Comment on peut se comporter comme ça? Tout simplement pour faire plaisir à un homme. Hein? Mais c'est pas possible, quoi. Moi, cette Coupe du Monde-là, tous ces pays-là, l'autre, mais... Bon, voilà, ils ont dû tous boycotter cette Coupe du Monde.
0: Okay.
1: Moi, en tout cas, j'aurais aimé que les arbitres, là, disent non. Et on allait voir. Mais bon, voilà, parce que c'est les Américains... Personne ne dit rien.
0: Merci pour ton carton rouge.
1: Merci beaucoup, merci.
0: Okay.

Radio Occitanie Toulouse, la voix de l'Afrique avec vous et Zachary l'Africain dans vos oreilles avec l'ensemble bien évidemment des intervenants de cette émission.

0: Bien, mesdames, mesdemoiselles, messieurs, on va aller du côté de Douala pour faire ce qu'on appelle là-bas le King Fortolé. On va aller taper un peu les divers, hein. Bien sûr, avec notre ami Richard Stundanana. Richard, bonjour.
1: Bonjour. Bonjour les auditeurs de Toulouse,
0: et
1: de la région surtout.
0: La région Occitanie, oui, si, tout à fait. C'est la région Occitanie et c'est Radio Occitanie.
1: Ah, c'est une bonne radio, puisqu'il faut avoir des radios comme ça. Ici au Cameroun, il existe beaucoup de radios, une centaine de radios, ce qu'on appelle radio communautaire.
0: Ah oui, oui, c'est tout à fait.
1: Il y en a beaucoup, hein. Il y en a à Niomekele, à Edea, il y a une quinzaine de radios communautaires au nord du Cameroun, il y en a quelques-unes dans l'ouest. Ici à Douala, il n'y en a qu'une. Elle s'appelle...
0: Je suis arrivé chez moi Mondi. En Guazib, j'en ai trouvé une là-bas, très bien faite.
1: Oui.
0: C'est la veuve de l'ancien ministre Ferdinand Oyono qui l'a fait, mais qui ne fonctionne pas, je ne sais pas pourquoi.
1: Alors, je vais vous expliquer deux choses. Pourquoi les radios ont du mal à fonctionner? L'énergie. Il y a vraiment, l'énergie est très chère ici pour les radios. Par exemple, je vais vous donner des exemples concrets. Vous comptez 450 euros environ. Je vais parler en euros pour que vous compreniez bien, et pas en français, ça. 450 euros pour une radio située à Douala avec un émetteur de 1 kW. Et vous comptez 450 euros pour la facture de courant mensuelle. Faites les calculs à l'année, ça fait 4 000, presque 5 000 euros de courant chaque année. Donc c'est des charges très lourdes pour les radios. Alors j'ai un ami qui s'appelle Issa, qui est professeur aux États-Unis. Il a monté une radio dans le pays Ticar, et il a mis tout en énergie solaire. Alors beaucoup de radios dans les mêmes vont passer à l'énergie solaire, et vous savez qu'il y a toujours tant de problèmes de courant, tant de problèmes d'eau. Donc parfois, quand le courant n'arrive pas, ils n'ont pas de groupe électrogène, parce que ça vaut très cher aussi les groupes électrogènes. Pour une radio, il faut au moins 10 kVA. Donc c'est très compliqué de maintenir des radios en état. Le personnel est très peu payé, et les gens abandonnent un petit peu leur sort, les radios. Donc il y a le matériel qui est là, vieillissant, etc. Et vous savez qu'on paye le même tarif qu'en Europe, le matériel, et que l'argent CFA ne vaut pas grand-chose. Donc c'est compliqué.
0: Très compliqué même, d'ailleurs. Il est compliqué, comme on dit à Rosaïe. Bon, alors, mon frère, comment va?
1: Oui.
0: Le 300...
1: Bon, moi, ça va, hein.
0: Comment va le 237?
1: Le 237? Bon, les gens, comme je vous ai dit, hein, les gens, maintenant, le mot à la mode, c'est plus... le mot à la mode au Cameroun, c'est plus... On va vraiment, maintenant, si on regarde seulement. C'est vraiment le mot à la mode, hein, tout le monde en ce moment emploie ce mot, hein. Pour expliquer l'inexplicable. Vous savez que au mois de décembre, le 31 décembre, son Excellence Paul Biya avait promis un nouveau gouvernement et rien ne se passe. Bon, on regarde, et puis il y a de plus en plus des gens de certaines générations qui sont en train de partir. Vous avez vu que deux sont partis il y a un mois ou deux. Bon, actualité, là on est dans les faits divers, c'est surtout les scandales qui arrivent, la pédophilie, les viols d'enfants, les meurtres, etc. Le pays devient très compliqué. Avec les réseaux sociaux, ça va 50 fois, 1000 fois plus vite que l'information circule. Donc les gens étaient très fâchés parce qu'on avait enlevé une petite fille qu'on avait tuée. Et ça, c'était de manière récurrente. Bon, ça a toujours existé, mais là, avec les réseaux sociaux, ça va vite, quoi. Donc les gens sont vraiment à fond dans les réseaux sociaux. Et parfois, on n'arrive pas à démêler la vérité. Et en plus, avec l'IA, maintenant, on invente beaucoup de choses. Et les Camerounais, souvent, ils plongent dedans, quoi. Donc parfois, c'est faux, parfois, c'est vrai. Les informations en ce moment, moi qui suis les journaux toute la journée, c'est moins politique, c'est surtout les faits divers. Voilà, on peut dire que les Camerounais normalement sont dans les faits divers. Alors, il y a aussi, tu m'avais parlé l'autre fois, je me suis un peu mieux renseigné, hein, sur les Sawa qui prônent leur intégrité dans leur village. C'est vrai que c'est assez compliqué. Je sais que moi, où je suis à Bonassama, qui est divisé aussi en quartier, Bonassama, qui est derrière le fleuve du Vouri, je sais qu'on avait nommé un chef qui vient du Nord, un chef de troisième degré, pour partager Bonassama. C'est compliqué. Dernièrement, il y a eu beaucoup de manifestations sur Bonantonné, qui voulait diviser en deux, avec un chef qui n'est pas de là-bas. Donc ça devient compliqué. les histoires de division. Et souvent, les Douala disent, mais est-ce que chez vous, on peut avoir un chef qui n'est pas de votre région? Donc, ça devient très compliqué. Et comme vous savez que les chefs sont des représentants de l'État maintenant, c'est très compliqué. Donc on est dans les faits divers en ce moment, beaucoup de faits divers. Bon, quand il n'y a rien à se mettre sous la dent, les journaux en parlent. Donc beaucoup de faits divers, viols d'enfants, meurtres, femmes qui assassinent ses enfants, qui se suicident. Il n'y a pas une semaine où il n'y a pas des cas comme ça. Donc je pense que c'est dû à la vitesse de circulation de l'information à cause du net.
0: Ouais.
1: Mais on n'en est pas arrivé comme au... Bon, il y a déjà eu des menaces sur le net ici. Hein. On a dit aux gens de faire attention, de ne pas partager n'importe quoi. Hein. Mais ça partage tous les jours. Enfin, vous-même, le monde est ouvert, le Cameroun est ouvert au monde. Vous pouvez regarder tout ce qui se passe et en ce moment, l'information... On parle même pas politique, hein. Il n'y a pas de politique en ce moment. Très, très peu de politique. Hein. Le pays est très calme. Hein. C'est de nouveau moins à la mode. Des questions précises, Karim?
0: Mais attends, par contre, c'est vrai qu'on ne parle pas politique, mais le départ du président pour l'Europe, là, ça doit quand même faire ouvrir les bouches, non?
1: Non, franchement, moi-même qui suis là, c'est toi qui me l'apprends, quoi. On n'entend pas beaucoup parler de cette histoire. Je pense que les gens sont résiliés, la résilience camerounaise est à un degré tel que... Comme je t'ai dit, hein, on regarde seulement. Voilà le nouveau mot à la mode. Je crois qu'on peut résumer le Cameroun par « on regarde seulement ». Maintenant, c'est plus « on va faire comment hein ?» C'est « on regarde seulement ». Les gens font ce qu'ils veulent. Je pense que les gens ont pris conscience que de s'en sortir, ça sera par eux-mêmes. Et c'est vrai que beaucoup de jeunes, leur rêve, c'est de voyager parce qu'ils pensent que l'herbe est plus verte ailleurs. Et c'est aussi de votre faute. Parce que quand vous êtes en Occident, vous dites que tout va bien. Alors que... Moi qui suis né et grandi en Occident, je sais qu'il y a beaucoup de choses qui ne vont pas en Europe. Mais lorsque ce qu'on appelle les benguistes, d'ailleurs, les benguistes arrivent ici au pays, ils mettent les bières, les casiers de bière, ils vont dans les maquis, dans les circuits, etc. Donc les jeunes ont une mauvaise perception de ce qui se passe ailleurs. Donc leur rêve, c'est de partir parce qu'ils pensent... Pardon ?
0: Mais tu veux comment ? Les gars bossent, comme toi-même tu sais ici, ils bossent toute l'année. Ils se mettent un peu de sous à côté. Ils arrivent chez eux. Ils se disent, je vais quand même vivre. Ils ne vont pas... Attendez. Hein, pourquoi ils ne vont pas le faire?
1: Je n'ai pas dit qu'ils ne devaient pas le faire. Attention, je n'ai pas pris position. Je dis tout simplement que vous leur montrez peut-être pas une belle image.
0: Eh bien, on n'appelle personne.
1: Belle image. Quand
0: on va au bar,
1: quelqu'un vient dans un bar, quand quelqu'un arrive au bar, première semaine, le premier jour, il met du casier, hein, parce que le prix d'un casier de bière ici, c'est le prix d'une bière à Toulouse. Tu le sais, ça.
0: Et d'ailleurs, la plupart des gars, des bendistes qui vont au pays, c'est pour s'enjailler avec leurs amis et leurs familles. Hein. Et ça fait marcher l'économie locale.
1: Ah, est-ce que la bière fait marcher l'économie locale? Ça, c'est une bonne question, là, parce que là...
0: Vu comment les Camerounais le voient, on peut dire que c'est comme ça.
1: Mais qui tient la bourse? C'est pas le groupe Castel qui tient la bourse, c'est pas les Français qui maîtrisent les alcools ici. D'ailleurs, les Castel qui venaient de Bordeaux, je crois.
0: Ah, Castel.
1: Donc, l'argent part bien. C'est bien le groupe Castel, non?
0: Et
1: qui a pratiquement la majorité des boissons.
0: Et qui promeut le groupe Castel? C'est pas les autorités?
1: Ah, mais ils ont leur pourcentage, non?
0: Ah, alors, d'où viennent donc les mbenguistes là-dessus? Nous, on n'a rien à voir.
1: Vous n'avez rien à voir, mais vous êtes quand même fautif. Aider, donner la bière à quelqu'un n'est pas lui apprendre quelque chose. Si vous voulez les aider à pêcher, ils vont attraper du poisson, mais si vous leur donnez directement leur chose qu'ils aiment, comme la boisson, et c'est vrai qu'au Cameroun, nous sommes un des pays au Cameroun où ça boit vraiment beaucoup.
0: Et voilà.
1: Quelqu'un n'a pas à manger.
0: Doivent les apprendre à pêcher, c'est bien sûr ceux qui sont à la tête de l'État.
1: Je pense pas à l'état providentiel, parce que là tu es en train de me parler d'un état providentiel. Je pense que les gens aussi doivent lutter par leurs propres moyens pour atteindre ce qu'ils ont envie d'atteindre. L'État, ici, il y a plein de jeunes, tu vois plein de jeunes. Ah, par contre, j'ai entendu parler de quelque chose qui peut t'intéresser, parce que j'ai entendu des chiffres qui peuvent

0: il y a une deuxième chose que je voulais dire. Il y a beaucoup d'enfants qui travaillent ici. Tu vois des enfants, qui, des petits commerçants, quoi, qui portent sur la tête des beignets, des haricots. En fait, beaucoup d'enfants, on leur apprend à être dans l'informel. Voilà, je dirais qu'ils commencent par l'informel, et je pense que ça va donner une suite où beaucoup de gens seront encore dans l'informel. Je sais que le Cameroun essaye de changer les choses, les autorités, de sortir les gens de l'informel. Mais le problème, c'est que les salaires sont tellement bas que quelqu'un qui veut sortir de l'informel préfère rester dans l'informel. On demande, et derrière, ils ont parlé que les gens devaient payer 75 euros d'impôts par an. Imaginez-vous quelqu'un qui ne gagne que 30 ou 40 000 francs par mois, c'est-à-dire 60 euros, comment il va payer ses 75 euros à l'année? Vous comprenez? Et c'était une mesure très impopulaire, et comme il y avait des élections, ils avaient levé le pied. Vraiment, ils avaient levé le pied. Sinon, bon, le Cameroun n'a pas changé, il y a toujours des problèmes d'électricité, malgré qu'un groupe a... Enfin, on a changé de tuteur pour l'électricité au Cameroun. Ce n'est plus Eneo, c'est une Sonatrel, je crois. C'est une autre société qui a pris. Mais les gens rient beaucoup puisque là, ils ont souhaité un bon week-end à tout le monde avec des messages. Alors, on peut se demander si c'est l'IA encore ou si c'est pas l'IA, parce que les Camerounais sont très forts avec l'IA. Il y avait des coupures partout. Et franchement, là, en ce moment, c'est la coupure d'eau. Par exemple, là où je travaille, dans la radio où je travaille, depuis 2 jours, nous n'avons pas d'eau. Alors tu poses la question, mais pourquoi on n'a pas d'eau? Un pays où il y a de l'eau partout. Donc on se pose beaucoup de questions et on regarde seulement. Voilà, maintenant le nouveau mot à la mode. Et je vais te le sortir souvent, on regarde seulement. Ça veut dire en clair, ben, on peut rien faire, donc on regarde.
1: C'est tout, hein. Ok. Bien. Vraiment.
0: La vie à Douala, hein. La vie à Douala, c'est comme d'habitude. Les gens sont très concentrés dans les deuils. Vous savez que les familles... les deuils, c'est quelque chose de sacré. Hein. Et chaque fois qu'il y a un deuil, le vendredi soir, alors souvent ça se passe le jeudi ou le vendredi, donc on bloque les rues. Hein. On met des tentes, des chapiteaux. Plus il y a de chapiteaux, plus ça veut dire que la famille a les moyens. Même un enfant de 8 ans qui meurt, on met 3-4 chapiteaux hein, au prix des chapiteaux. Donc, le blocage des rues, etc. Bon, il y a eu quelques efforts de fait, hein, surtout grâce au pape. Mais c'était juste sur la route du pape, ils avaient refait les routes.
1: Ah ouais, ça c'est vrai, tu nous avais dit ça la semaine dernière. Ouais.
0: Et là, ils ont refait toute une partie de Bonabéry des routes parce que le tour cyclisme du Cameroun est passé à Bonabéry.
1: Ouais.
0: Il y a une... Donc on s'est dit, il faudrait qu'il y ait plus d'organisation comme ça pour que... Et ce qui m'avait impressionné, il y avait un hélicoptère militaire qui survolait la course. Alors là, j'ai pas compris quoi, tu vois.
1: D'accord.
0: Sécurité militaire renforcée. Sinon, bon, il y a, comme je l'ai dit, il y a très peu de mouvements sociaux en ce moment. D'accord. C'est calme, le pays est très calme.
1: Ok, merci Richard. Voilà. On a eu vraiment beaucoup à se mettre sous la dent, contrairement à ce que tu disais au début. Oui. Merci puis, beaucoup, mon cher.
0: Et puis vous, les Benguis, quand vous arrivez ici, je ne sais pas, ramenez des livres, ramenez des choses comme ça. C'est vrai que beaucoup de jeunes n'aiment pas lire, mais forcez-les à lire.
1: Oui, ouais, beaucoup ne lisent. J'allais te dire ça, ils ne lisent plus. Moi, j'amenais toujours des livres.
0: Mais il faut continuer d'amener des livres, hein. Il faut continuer. Et comme disait un célèbre écrivain africain d'origine, je crois, nigériane, Soyinka.
1: Oui, tout à fait.
0: Soyinka, il disait, les livres et toutes les formes d'écriture ont toujours été des objets de terreur pour ceux qui cherchent à éradiquer la vérité. Ah. Bon, j'ai montré un peu ma culture, mais j'ai triché parce que je viens de lire un panneau qui est à la radio.
1: Voilà.
0: J'ai triché un peu, je ne pouvais pas te sortir.
1: C'est sur ces belles paroles que nous nous séparons, donc, mon cher Richard. Et
0: ok, quand tu
1: samedi veux, prochain, s'il plaît, bien.
0: Si tu m'appelles, oui, ça, si tu m'appelles samedi prochain, je vais quand même faire un petit composé de toutes les informations cette semaine. C'est-à-dire, je vais noter les points, tous les points. Comme ça, je vais vous donner vraiment ce qui se passe, etc. Mais comme je vous ai dit, hein, j'espère ne pas me tromper. Je parle sous le regard d'un ami. En ce moment, c'est les viols, c'est les meurtres, c'est tout ça là.
1: Voilà,
0: c'est,
1: d'accord. C'est là, tu nous as déjà dit ça. Ouais. Bien. Merci. Voilà. Trop de mauvaises nouvelles nous amènent tout simplement à écouter un peu de gospel hein, pour une musique beaucoup plus.
0: Merci beaucoup. À la semaine prochaine.

0: Voilà, c'est un peu un condensé, bien sûr, du gospel et évidemment du hit. Alors là, ça donne ce son, ce beat que vous écoutez là en ce moment. Alain, bonjour. Alain, bonjour.
1: Oui, rebonjour le doyen des modérateurs.
0: Ah ouais, tu commences à prendre.
1: Ah ouais, tu commences à prendre ta rhétorique là-bas là.
0: Alors, beaucoup d'infos tout autour de nos intervenants. Hein.
1: Oui, si je dois faire un condensé, si vous me le permettez, Moussa nous a fait, notre correspondant depuis Montauban, nous a fait un condensé de certaines informations africaines qui sont vraiment, on ne peut plus, désagréables. La première, il a parlé de ce problème intercommunautaire entre agriculteurs et éleveurs du côté du Tchad. Depuis depuis la venue du jeune président tchadien, et je trouve que c'est un souci que l'État tchadien devait trouver une solution, parce qu'il est inadmissible que les mêmes personnes, les mêmes peuples comme ça s'entretuent pour les problèmes de terre ou les problèmes d'eau. Je ne connais pas de quoi il est question, mais l'État devait quand même s'y impliquer pour trouver la solution pour que les gens puissent à un moment donné se retrouver. Il est bien vrai aussi que l'État africain a utilisé parfois les chefs traditionnels pour leur cause, l'État pour eux, les gens politiques, à s'implanter dans certaines de ces régions, dans ces villages et autres, sans pour autant penser à la réalité communale, à la réalité de tous. Donc essayer d'extirper des autres pour pouvoir avoir le pouvoir, pour pouvoir peut-être gagner des voix et ainsi de suite, sans penser qu'on devait normalement donner, trouver un consensus pour que les gens puissent vivre dans la paix. Donc j'espère que de ce côté, ils trouveront les solutions par rapport à cela. Il a aussi attiré notre attention sur la RDC, où le président Tshisekedi, vous savez, cette venue de ces jeunes présidents-là, on a eu l'exemple de Talon au Bénin qui nous a donné un exemple de démocratie. Je l'ai toujours dit ici que je prends l'exemple du Sénégal et du Bénin en Afrique noire et l'Afrique du Sud, si vous me le permettez, ou des pays où quand on a des élections, les présidents qui sont élus, il n'y a pas de discussion parce que nous sommes dans une démocratie ouverte, une démocratie honnête. Donc quand je trouve qu'en RDC, les gens sortent pour dénoncer le fait que le président veuille changer la constitution pour se représenter, alors que ses mandatures sont terminées, je trouve cela vraiment déplorable, parce que c'est des jeunes présidents, comme on disait qu'on a eu ça avec les anciens présidents, c'est un ancien monde, et quand on voit des jeunes comme ça qui veulent se pérenniser au pouvoir, ça devient vraiment déplorable. Il est bien fait que je retire l'attention de nos auditeurs, parce que nous sommes tous des régaliens, il est bien fait qu'il faut faire déclaration au protectorat, ou déclaration à la police pour une certaine manifestation, afin que les manifestants soient protégés, les manifestants soient guidés par la police, ça je suis d'accord, mais le fait qu'on puisse tirer et tuer des gens comme ça parce qu'ils dénoncent quelque chose qui est tout à fait logique et normal, je trouve ça vraiment déplorable et ça ne fait pas avancer notre continent africain, parce que je trouve ça vraiment pas juste. Et il a parlé aussi du Niger en disant qu'ils ont sorti une nouvelle loi par rapport à l'homosexualité où ils durcissent. La loi est passée à 20 ans, au Sénégal c'est 10 ans. Zach l'Africain, moi je l'ai toujours dit ici, il faut laisser chaque peuple, nous sommes des pays souverains, donc ils ont le droit, n'est-ce pas, d'adopter les lois en fonction de leur réalité nationale. Vous savez, même la France ici a demandé le mariage pour tous. Ça ne fait pas si longtemps que ça a été reconnu de manière officielle, alors que les pays aux alentours, l'Espagne, la Suisse, tout ça, c'est tout à fait logique que les hommes de même sexe se marient et ainsi de suite. Donc il faut nous laisser, nous autres Africains, dans notre souveraineté, faire ce qui est bien pour nous, pour nos peuples, et je soutiens ces pays-là parce que c'est nos réalités locales, c'est une certaine manière de faire, nous ne sommes pas encore habitués à cette manière de faire les choses, c'est nos réalités africaines qu'on nous accepte avec cela, parce que ici en France, on nous interdit la polygamie, c'est tout à fait logique, nous sommes en France, nous ne sommes pas en Afrique, alors que je prends l'exemple de mon pays, de Russie, le Cameroun, la polygamie est légale. Quand vous allez vous marier, vous avez le droit à deux symboles, soit la monogamie ou la polygamie, libre au couple, libre aux personnes de décider ce qu'elles veulent par rapport à leur union. Donc de ce côté-là, il faut être pragmatique, il faut laisser la souveraineté de chaque pays décider comme il veut. Et là, je dis par rapport au Bénin ou par rapport au Sénégal, c'est tout à fait logique. Je suis preuve, je partant par rapport à cela parce que c'est nos réalités africaines. On ne va pas nous imposer une certaine manière de faire les choses. Ce que les gens ont accepté en Europe, c'est leur manière de penser. Nous, en Afrique, nous ne sommes pas encore prêts à cela. Qu'on nous laisse gérer notre manière de faire, notre manière de vivre. Ça, de ce côté, c'est la réalité qu'il ne fallait pas négocier. Il a parlé aussi du Cameroun par rapport au fait qu'ils disent que le président Biya est à l'étranger. On se pose la question à savoir qui gère le Cameroun. Vous savez, Jacques l'Africain, vous êtes Camerounais comme moi, ça a été toujours comme ça depuis la nuit des temps. Le président Biya était toujours. niveau à l'extérieur. Bon, il y a eu un moment donné où il y a eu cette structure de haute instruction. Je ne sais pas si ça se pérennise parce que ça s'est arrêté du fait qu'il y a eu cette modification de la loi qui parce que le président devrait nommer un vice-président. Ça a été adopté, mais on est toujours en attente par rapport à cela. Et quand on pose aussi la question par rapport au fait qu'au Cameroun, tout est devenu statique, ça peut se comprendre. Je l'avais toujours dit ici, d'accord, parce que ça va pas être facile par rapport à la nomination des ministres. Vous savez, j'ai une rectitude morale qui ne bouge pas. Je le disais du fait de quoi? Il y a des ministres qui ont mis le maillot pour les étudiants. Il n'a pas fait de campagne, il faut le dire. Moi, je suis quelqu'un de légal. Il n'a pas fait de campagne, il faut le dire. C'est ces ministres, ces hommes, les directeurs d'entreprise, ainsi de suite. Et toutes ces personnes sont au pouvoir depuis 20, 25 ans, 30 ans. Donc les choses deviennent statiques. À un moment donné, je l'ai toujours dit ici, je ne me renie pas. Je l'ai dit que si le président Biya était élu, il faudrait qu'il y ait un renouveau dans l'attitude, dans le comportement, même par rapport à la manière de gérer la chose publique. Pour l'instant, tout est statique, on ne sait pas pourquoi. Donc voilà ce que je voulais apporter comme éclairage de ce côté-là, pour que ça soit clair. Et il y a aussi ce souci au Cameroun, quand je reviens avec notre organisme au Cameroun, qui a dit, il n'a pas peut-être dit le mot, je veux le dire, parce que j'ai eu des Camerounais ici qui m'ont interpellé, qui m'ont dit, allez, on aimerait que tu essaies de nous éclairer par rapport à cela. Et il y a ce slogan, taxe l'Africain, que vous dénoncez depuis la nuit des temps ici, sur votre chaîne de radio, où on dit, le littoral au littoralien, Zach l'Africain, les Bamileke, il faut le dire, parce que je suis Bamileke moi, il faut être clair, mais je suis Camerounais. Avant de dire Bamileke, je suis Camerounais. Il faudrait que j'essaie d'éclairer mes frères Bamileke. Personne ne pourra faire partie d'un Bamileke du littoral ou ailleurs que ce soit. Le président vient l'a dit et la constitution camerounaise vient le préciser de ce côté. Tout Camerounais est libre de s'installer où bon lui semble, Zach l'Africain. Donc c'est quelque chose qu'il ne faudrait même pas parler parce que ça ne devait même pas avoir lieu et ça ne se fera jamais. Et il faut que j'éclaire aussi ces jeunes auditeurs parce que je sais qu'ils m'écoutent parce qu'ils m'ont dit qu'ils devaient m'écouter le samedi par rapport à cela. Et notre correspondant a essayé de soulever ce thème-là. Zach l'Africain, il faut qu'on sache quelque chose. Vous savez, dans chaque ville, il y a ce qu'on appelle les chefs de premier degré, les chefs de deuxième et troisième degré. Je vais essayer d'éclairer nos auditeurs. Un chef de premier degré, c'est un chef qui regroupe tous les villages, que ça soit clair. Le chef de deuxième degré, c'est le chef de canton, que ça se comprenne bien. Parce que j'ai dit à ces auditeurs que je vais les éclairer. J'ai essayé de travailler dessus. Et le chef de troisième degré, c'est le chef de village, le chef des territoires. Et vous savez, Zach l'Africain, il y a une modification de loi depuis 2013, où le président Biya a donné une loi, a notifié une loi, où ces chefs sont payés. Le chef de premier degré gagne 200 000 francs, payé par l'État. Le chef de deuxième degré, 100 000 francs, payé par l'État. Et le chef de troisième degré, 50 000 francs, payé par l'État. Et Zach l'Africain, que je compte mettre la chronologie des choses que les gens m'écoutent très bien, qui nomme le chef de premier degré, c'est le gouverneur. Qui nomme le chef de deuxième degré, c'est le préfet. Qui nomme le chef de troisième degré, c'est le sous-préfet. Que ça soit clair. Et Zach l'Africain, il faut que j'essaie d'éclairer mes frères Bamileke. Il faut que tout Bamileke sache. Et vous savez que quand on parle de chefferie au Cameroun, Zach l'Africain, en Afrique, les Bamileke sont les connaisseurs de la chefferie en Afrique. Vous le savez très bien, vous êtes Camerounais comme moi. Est-ce qu'un Bamileke, ça arrive à être vraiment honnête de le dire? Je vais essayer d'être clair. Ça, il n'y a pas à changer quoi que ce soit. Zach l'Africain, vous vous rendez compte que le Bamileke à l'ouest, est-ce qu'un Douala peut quitter et aller se promouvoir pour être chef dans un village à l'ouest Cameroun? Non, Zach l'Africain. Donc il faut que j'éclaire mes frères Bamileke que un Bamileke ne peut pas être chef traditionnel parce qu'il ne connaît pas les rites de la ville, les rites des villages où il se trouve. Vous êtes Bamileke, vous venez dans le littoral, vous ne pouvez pas être chef traditionnel dans le littoral, Zach l'Africain. Il faut que ça soit clair. Donc ça, c'est une erreur que nous, mes frères Bamileke, certaines personnes qui ont voulu le faire, que ces personnes comprennent que ce n'est pas possible parce que la chronologie, les choses ne l'entendent pas. Quand vous êtes dans un village, ça va quand vous êtes votre village souvent en Guadeloupe, je ne peux pas venir en Guadeloupe me permettre d'aller me jeter dans l'eau sans savoir la réalité locale. Il y a vos ancêtres dans les eaux, je ne suis pas de la région, je viens de l'Ouest Cameroun, donc je ne peux pas me permettre cela. Je ne peux pas aller en Guadeloupe pour être chef national en tant que Bamileke. C'est inadmissible, c'est inconcevable. Mais, je mets la nuance, mais un homme Bamileke peut être nommé comme préfet ou sous-préfet, un homme Bamileke peut prétendre à la députation Zach l'Africain, un homme Bamileke peut cesser à être maire dans une ville de l'Ouest, être dans une ville de l'Ouest, la ville du littoral, du centre, ainsi de suite. De ce côté, c'est nominatif et c'est électif. C'est bien différent. Mais aller prétendre à être chef dans une communauté autre que la vôtre, Zach l'Africain, par rapport même aux lois spirituelles, c'est aux lois traditionnelles, ce n'est pas possible parce que vous n'êtes pas un enfant de la maison. Et nous, frères Bamileke, nous connaissons et nous maîtrisons très bien tout ce qui est chefferie. Vous savez très bien, Zafari, je vous prends un exemple. Le Noun, qui est à côté de l'Ouest Cameroun. Est-ce qu'un gars Bamileke pas dans le Noun prétend être chef dans le Noun? Non, Zach l'Africain. Donc il faut que mes frères de ce côté soient clairs de ce côté que ce n'est pas possible de quitter l'Ouest Cameroun et venir être chef dans la région du littoral, du centre, du sud, aussi du sud. Parce que vous n'êtes pas de la région, mais si il y a des postes nominatifs, c'est la loi, tout va militer peut être sous-préfet, tout va militer peut être maire, tout va militer peut être député dans une région autre que la sienne. Donc de ce côté, que ça soit clair. Et il faut aussi vraiment attirer l'attention de nos jeunes frères que ceux qui veulent diviser les Camerounais, comme je l'ai toujours dit ici, nous ne le ferons pas, parce que il faut à un moment donné essayer de mettre la clarté dans tout ce qu'on fait afin que l'ordre puisse régner. Donc toutes les personnes qui ont eu à manifester vers la crise, ça ne devait pas avoir lieu, et j'attire l'attention aussi de l'autorité pour dire à un moment donné, c'est contre la loi, c'est pénalement condamnable. Le fait que les gens disent que le littoral littoralien, pas au Bamleke, bien c'était quelque chose, c'est un délit, et dont les autorités devraient reprendre les choses en main, et je vous ai donné un nom qui est tout simple, c'était Elie Milobé, que vous connaissez très bien, qui se promeut et qui essaie d'aller sur les plateaux de télévision, commencer à parler, à créer la Bamleforme. Donc, on devait normalement interpeller cet homme. On se pose des questions. Est-ce qu'il est soutenu par l'État ou bien certaines personnes de l'État? C'est une bonne question à se poser parce que tout ce qui est dit sont des délits. Donc on devait normalement l'interpeller et qu'il soit jugé devant les juridictions compétentes. Donc voilà ce que je vais apporter comme clarification pour que les gens comprennent cette histoire des littoraliens au littoralien, comme on dit, pour que les Camerounais comprennent de quoi il est question. J'ai essayé d'expliquer et j'espère que ce que j'ai dit, parce que j'ai le temps de le travailler, ils peuvent aller sur toutes les plateformes dédiées à cet effet et ils verront que l'information que je viens de produire est une information concrète, juste et réelle. Voilà Zach l'Africain.
0: Voilà qui est dit, mon cher. Il fallait vraiment le dire et vous l'avez dit, et c'est bien.
1: Non, la clarification a été faite que mes frères comprennent qu'on ne peut pas, n'est-ce pas, Zach l'Africain, venir se promouvoir ou prétendre gérer quoi que ce soit. Donc, s'ils ont compris, c'est les jeunes surtout qui m'ont interpellé de parler de cela, j'espère qu'ils ont les réponses à leurs questions et les auditeurs surtout aussi, parce qu'il faut vraiment apporter la clarté dans les informations, il faut donner les faits et essayer de dire aux gens la vérité. Ne pas mentir aux gens, ne pas pousser les gens à faire n'importe quoi avec l'Africain. Voilà la réalité de la chose.
0: Voilà, avant de revenir à la musique traditionnelle de chez nous, que ce soit de l'Ouest, on va d'abord en Côte d'Ivoire pour écouter le Guéré, chant du monde.
1: Merci, Zach l'Africain.

Voilà, nous attaquons la troisième et dernière heure de cette émission, heure à laquelle nous allons vous abreuver de la bonne musique et bien évidemment des informations, hein, comme vous avez pu l'entendre depuis un certain temps. Pourquoi pas? Et puis, on verra encore si nous avons un correspondant quelque part, hein, du côté du Cameroun, du Gabon, de la République démocratique du Congo ou bien du Mali. Pourquoi pas? On continuera à vous donner ces informations.

Vous savez, c'est l'été et puis il faut s'enjailler avec de la musique, n'est-ce pas? Soleil, qui dit soleil, dit plage, dit effectivement musique. Nous sommes un peu sur les plages d'Abobo en Côte d'Ivoire.

Et quelques petites infos en passant, bien sûr, le Niger criminalise l'homosexualité avec des lourdes peines pouvant aller jusqu'à 20 ans de prison. Le Niger a donc criminalisé pour la première fois l'homosexualité en promulguant un nouveau code pénal. Le texte criminalise également des supposées pratiques intersexes et asexuelles.

Coupe du Monde. À la veille de son premier match, Haïti retient son souffle. Hier vendredi, place au début des deux autres pays hôtes du monde. Ah, il est parti.

0: le pays sait. Avant, il s'habillait pour sortir.
1: Et puis, nous apprenons qu'au Burkina Faso, les concours de beauté sont désormais proscrits. Aïe, aïe, aïe, mon fils. Et oui, au Burkina, le gouvernement a annoncé la suspension transitoire des concours de beauté, un cadre réglementaire compatible avec la révolution progressiste et populaire est en cours d'élaboration. Ouais, c'est dur, hein? Le Burkina Faso des camarades endogénéistes a tout craint distiller au passage les valeurs revendiquées par la révolution progressiste populaire. C'est cette fois le secteur des concours de beauté féministe qui est concerné. Le 8 juin, le ministère burkinabé de la communication, des arts et du tourisme a annoncé la suspension de l'organisation de ce type de compétition de portée nationale, tout autant qu'à l'échelle régionale ou locale.

On apprend également que les États-Unis expulsent des migrants, dont des femmes iraniennes, en République centrafricaine. Les Iraniennes bénéficient des mesures de protection en raison de risques de persécution dans leur pays. Elles sont arrivées à Bangui vendredi hier, donc 12 juin, alors que la République centrafricaine est considérée par Washington comme l'un des pays les plus dangereux au monde.

Au Sénégal, la guerre du poulet est déclarée. Autrefois dominée par sédiments, le marché sénégalais de la volaille s'est largement restructuré, ouvrant une ère de concurrence accrue. Gadegui, Apram, Olam, entre autres, sont engagés dans une course à l'augmentation des capacités de l'intégration.

Alors, je suis dans l'impasse, mon avenir est gelé. Ces frais d'inscription à l'université vont passer de 250, disons, 250 à combien? 300, combien tu as dit? Attendez que je retrouve mon fils là. De 254 à 394. Alors, tu dis comment? Comme tous les étudiants ex-communautaires de France, Mamadou Diouf, qui vient de décrocher sa licence de géographie et d'aménagement du territoire à l'Université d'Angers, Maine et Loire, est touché de plein fouet par les futurs droits d'instruction différenciés. Eh bien, c'est dur, hein? S'il conserve le sourire, c'est parce que la Coupe du monde de football approche et que la communauté sénégalaise des étudiants d'Angers qu'il préside va se retrouver comme un seul homme derrière l'équipe nationale qui affronte la France aujourd'hui.

Puis la Cour pénale, voyons, la Cour pénale internationale considère qu'un chef d'État poursuivi pour crime de guerre peut se rendre à une conférence de paix de l'ONU sans être arrêté. En effet, saisi par un État dont le nom n'a pas été divulgué, trois juges de la CEPI ont allégé certaines conditions d'exécution des mandats d'arrêt émis contre des chefs d'État ou de gouvernement. La décision pourrait bénéficier à Vladimir Poutine.

0: voilà, bientôt 31 minutes avant que nous mettions la clé sous le paillasson. Alors, Alain, tu es là?
1: Oui, le doyen des modérateurs, toujours en poste.
0: Ah, je salue mon ami, le grand directeur de cette radio. Ah, vraiment, tu es rentré là tout à l'heure, hein, bien évidemment.
1: Le bonjour au grand directeur. Merci pour le travail qu'il fait pour nous, pour la communauté. Merci.
0: Ah, tout à fait, tout à fait. Ah, c'est très bien. Alors, et puis on a salué aussi, on n'a pas oublié de saluer notre ami Moulaï.
1: Le grand planteur de la ville de Toulouse, Moulaï.
0: L'ambassadeur des Africains de ce côté-là.
1: Le spécialiste, grâce à Moulaï, nous avons des très belles spécialités africaines et il nous représente valablement.
0: La grande plantation africaine.
1: C'est ça.
0: Alors, en passant comme ça, j'ai distillé quelques petits trucs là. Je ne sais pas si tu, en passant, tu as entendu certains trucs par là.
1: Oui, vous avez fait un résumé un peu de l'information. Bon, on a eu à en parler tout à l'heure, vous avez parlé du Niger. Par rapport à la pénalisation de l'homosexualité à 20 ans d'emprisonnement ferme. Donc, vous savez, Zach Africain, je l'ai dit tout à l'heure à mon préambule, vous savez, c'est nos réalités, c'est des pays souverains, libres à ces pays-là de prendre les décisions qui vont dans le sens de l'intérêt national. Donc, on ne peut pas, il faut parfois prendre ce qui est bon ailleurs et essayer de l'intégrer ce soir, mais laissons chacun grandir à sa manière, laissons chacun grandir avec ses réalités. Et comme je l'ai tantôt dit, je suis pour, parce que vous savez, la sexualité, elle se diffère d'un peuple. Donc, nous, en Afrique, nous avons notre manière de faire. Il est bien fait, il ne faut pas aussi se mentir que ça n'existe pas en Afrique, mais de manière légale, pour l'instant, nous ne sommes pas encore en capacité de légiférer par rapport à cela. Il faudrait que les gens l'acceptent ainsi, c'est notre réalité. Et comme j'ai pris l'exemple en disant que la polygamie est interdite en France, il faut se plier à cela, c'est la réalité française. Pourtant, chez nous, elle est légale. Donc, c'est ça, la réalité de la vie. Chaque peuple est souverain, chaque peuple est libre de décider ce qui est meilleur pour sa nation.
0: Eh oui, tout à fait. Oui,
1: voilà.
0: Vas-y.
1: Donc, c'est ce que je dis tantôt qu'il faudrait que les gens soient clairs par rapport à cela. Mais par contre, vous savez, Zach l'Africain, nous sommes régaliens, nous sommes avant-gardistes, il faut le dire. Vous avez lu une information là, par contre, qu'au Burkina Faso, où on interdit la célébration de Miss Burkina Faso. Je trouve que ce n'est pas une belle chose, mais vous savez, Zach l'Africain, tout ce qui va dans le bon sens, il faut l'encourager. Je trouve que c'est une erreur de la jeunesse. Parce que ce n'est pas la priorité. La priorité, c'est pour la jeunesse, c'est pourquoi c'est sécuriser le territoire national et c'est, n'est-ce pas, par rapport à l'agriculture, comme ils le font, parce qu'il faut le dire, parce qu'il y a des choses que ce jeune président fait, de la jeunesse, pardon, il offre du matériel à ses agriculteurs, et ainsi de suite. Tout ce qui part dans le bon sens, il faut l'encourager. Mais pour moi, la priorité, c'est quoi? C'est l'école, c'est l'éducation, c'est les hôpitaux, c'est les routes, c'est ça les priorités. Interdire le fait qu'il n'y a pas mis Burkina Faso, je trouve que ça nous ramène encore en arrière. Parce que c'est ça aussi qui fait partie de la beauté burkinabè. Parce que les belles femmes, comme on dit, la beauté, ça fait aussi partie du patrimoine national. L'interdire, comme ils sont en train de le faire, Zach l'Africain, moi, je me porte en faux par rapport à cela. Parce que moi, c'est pas manière de penser. Il faut laisser les gens s'estimer, les gens aimer la vie. Je sais bien qu'ils veulent faire les choses dans le bon sens et ils ont pas été changés par contre. La tenue vestimentaire, il y a certaines tenues qui ne sont plus acceptées là-bas. Je peux comprendre que la réalité africaine, c'est la réalité burkinabè, c'est pour moi accepter. Mais aller dire qu'on va interdire Miss Burkina Faso, Zach l'Africain, moi je ne suis pas d'accord par rapport à cette décision. Je trouve que ce n'est pas la priorité et ce n'est pas bien pour l'image du pays et ce n'est pas bien pour l'image des femmes.
0: Tout à fait. Tout à fait. Et d'ailleurs, on en avait parlé la semaine dernière. Ils avaient arrêté un autre truc là, mais qui n'allait pas. Je crois que c'était plutôt les cheveux, les faux cheveux. Mais apparemment, ça a été rectifié. C'était pour les étudiants. Bon, ça encore, ça va.
1: Mais Jacques Latuquet, même les étudiants, ça ne passe pas. Les étudiants sont majeurs, ils sont libres de décider ce qui est meilleur pour eux ou pas. Et les femmes, je vous dis, il faut laisser aux femmes de décider ce qui est meilleur pour leur corps. Une femme décide ce qui est bien, si elle veut se coiffer. Et nous aussi, les hommes, alors dans ce cas, alors nos hommes politiques, ils arrêtent de noircir les cheveux alors qu'ils sont vieux, ils ont les cheveux blancs, qu'ils arrêtent d'aller faire la chirurgie par rapport au fait qu'ils veulent se maintenir et tirer le visage pour se faire passer jeune, qu'ils arrêtent aussi à un moment donné de faire ces choses-là. Il faut laisser à la femme le choix et le désir de faire ce qu'elle veut pour son corps. Donc, dire qu'on va légiférer par rapport au fait qu'on ne veut plus les faux cheveux, on ne veut plus le Miss Burkina Faso, ça, en tout cas, ce n'est pas des priorités. Je trouve que c'est une décision comme ça qui ne sont pas meilleures pour l'unité nationale, qui ne sont pas meilleures pour l'image du pays, qu'on laisse les femmes décider ce qui est meilleur pour elles.
0: Ouais. C'est dit. L'un l'a dit.
1: Oui, c'est ça, parce que c'est une réalité. Moi, je suis père, j'ai des filles. Nous avons tous des enfants, nous avons tous des enfants, nous avons tous les filles. Et en plus, quand on dit que la loi en question, quand vous dites qu'ils sont revenus en disant que c'était juste à considérer juste les étudiantes, Jacques l'Africain, ce n'est pas la même des choses. Les étudiantes sont majeures. C'est les femmes qui vont à l'université et qui vont étudier pour le meilleur du pays, ainsi de suite. Elles sont les meilleures à voir ce qui est meilleur pour elles. On ne doit pas laisser aux hommes. Et attention, vous savez que nous sommes l'Afrique, le continent un peu patriarcal. On nous envie un peu ça ici en Europe, en Occident, parce qu'on a cette autorité naturelle. Mais l'autorité ne dit pas qu'à un moment donné, on va décider tout ce qui est faux pour la famille, ainsi de suite. Laissons les femmes décider ce qu'elles veulent. Qu'elles veulent que la garde les faux cheveux, c'est leur choix. Qu'elles veulent les raser, qu'elles veulent les coiffer, c'est leur choix. Libre à elles de faire de leur corps ce qu'elles veulent.
0: Bien. Alain, nous avons 30 minutes devant nous. On va écouter la musique. On va s'enjailler comme ça à l'antenne. Alors, je voulais tout simplement savoir par rapport à cette Coupe du Monde. Le Sénégal contre la France. Toi, le grand sportif, quels sont tes pronostics là-dessus?
1: Jacques l'Africain, je vais être
0: honnête. Ne regarde pas ce qui s'est passé avec la Côte d'Ivoire.
1: Hein. Ah non, Jacques l'Africain, vous savez, il faut être honnête, il faut être lucide. Nous sommes une population maintenant africaine, une population qui a changé. L'époque de la colonisation ou après la colonisation est terminée. Les footballeurs sénégalais font les mêmes championnats que ces Européens, ils gagnent les mêmes salaires, même par plus à ces gens-là, roulent dans les mêmes voitures, font les mêmes vies, dilapident l'argent comme ils veulent. Et ça peut-être surprendre beaucoup plus d'un ici sur nos auditeurs. J'espère que beaucoup d'entre vous ont dit qu'Alain est peut-être un peu allé au-delà. Le Sénégal peut gagner cette Coupe du Monde africain. Il n'y a pas de complexe à avoir. Le Sénégal a un effectif, on ne peut plus complémentaire. Un effectif jeune, un effectif fort. Donc les Sénégalais, sont en capacité de battre la France, de battre toutes les nations et gagner cette Coupe du Monde. Le Sénégal, la Côte d'Ivoire, nous sommes tous africains, nous sommes tous derrière ce peuple, derrière ce pays, qui sont en capacité de gagner cette Coupe du Monde. Pas de participer, mais de gagner cette Coupe du Monde parce qu'ils ont les moyens de leur politique. En fonction de les effectifs, en fonction des joueurs et en fonction des moyens mis par la par les différentes fédérations. Donc pour moi, Jacques l'Africain, le Sénégal va battre la France et le Sénégal est un prétendant vainqueur à cette Coupe du Monde.
0: Ah là, tu n'es pas allé de main morte, toi.
1: Oui, mais Jacques l'Africain, c'est une réalité. Il n'y a pas de complexe parce que j'aimerais que quelqu'un puisse me démentir, qu'on débatte argument contre argument. Le gardien sénégalais, il est très bon, Mendy. La défense sénégalaise, c'est des jeunes joueurs qui jouent partout dans les grands championnats en Europe. Ndiaye et tous, ils jouent en Angleterre. On a Sadio Mané qui est un footballeur de renommée. Et ils ont Gueye qui joue à Everton en Angleterre, qui sont des très grands footballeurs. Ils ont Jackson qui joue au Bayern de Munich. D'accord, parce qu'il n'y a pas de complexe à voir. C'est les mêmes footballeurs avec qui jouent les mêmes championnats, avec les mêmes capacités. Et nous autres Africains, on a cette capacité que physiquement et intellectuellement, nous sommes très forts. Et comme je vous le dis, un pays africain est en capacité de gagner cette Coupe du Monde. Et je trouve que le Sénégal, même si par rapport aux bookmakers, ils sont en train de dire que c'est un pays européen, ils ont mis la France en tête, ils ont mis l'Espagne, ça peut se comprendre en fonction des effectifs. Mais je trouve que pour nous autres Africains, pour moi en tant qu'Africain, je trouve que le Sénégal a une très bonne équipe, la Côte d'Ivoire a une très bonne équipe, et ces deux équipes africaines peuvent remporter cette Coupe d'Afrique africaine. Ça, je le dis avec beaucoup de sérieux, et ce que je dis, je suis prêt à débattre avec qui que ce soit, argument contre argument, parce que les arguments que je suis en train de mettre sur la table, c'est les mêmes qu'on a avec ces pays européens ou ces pays de l'Amérique latine. Il n'y a aucun complexe à avoir, ni de la part des footballeurs sénégalais, ni de la part des footballeurs ivoiriens, parce qu'ils ont les moyens de leur politique, et je le dis, c'est des prétendants. Le Maroc aussi a une équipe avec un effectif on ne peut plus agréable. J'espère qu'on a de ces pays que le Maroc. Même l'Algérie aussi a une très belle équipe. Et je vous le dis, c'est possible et c'est fort probable qu'un pays africain puisse gagner cette Coupe du Monde.
0: Inch'Allah, que le Seigneur t'entende alors. Bon, écoute, nous essayons d'écouter encore une dernière musique de Titi et Dima. Hein.
1: Et le plaisir partagé d'avoir fait que je garde l'écoute.
0: Sûrement, on se fera un petit dernier avant la fin de cette émission, bien sûr.
1: Le plaisir partagé, le doyen des deux modérateurs.
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Titi et Dima, ce qui nous amène encore une fois de plus à saluer sa fille Colette Bayeux qui est en train de suivre cette émission dans sa voiture et qui est très très heureuse. Elle-même qui a fait également les chœurs, hein, toute petite jeune à l'époque. Franchement, elle est très très heureuse, très très heureuse. Titi et Dima que nous mettions à l'ange, je vous ai dit que cet été, nous allons mettre, pourquoi pas, les verbes, hein, dans les verbes, bien sûr, des chanteurs et des chanteuses qui nous ont marqués et qui ont laissé des œuvres que nous vous faisons écouter au cours de nos émissions. C'était donc Titi Dima, en tout cas, pour ceux qui ont... La 70 ans aujourd'hui, Titi et Dima, c'est une... Elle est décédée depuis très longtemps, hein, en tout cas. Mais qu'à cela ne tienne, ses œuvres tiennent vraiment debout depuis la nuit des temps. Et maintenant, voici Bob Marley, hein, qui nous a laissé aussi beaucoup d'œuvres. Les artistes meurent, leurs œuvres demeurent.

pour ceux qui nous prennent en cours à la fin de cette émission, il est pratiquement 16h moins le quart, donc dans un quart d'heure, ce serait terminé. Sachez que nous rendons hommage à beaucoup de chanteuses et chanteurs africains qui nous ont quittés depuis assez longtemps. Et aujourd'hui, c'était donc la chanteuse camerounaise Titi Edima que vous écoutez. Un certain nombre de ses chansons, et c'est l'une des chansons qui avait même fait d'ailleurs vraiment beaucoup de bonheur à ses fans.

Il y avait à la batterie Ebeni, Jules Kamga, guitare basse, Roger Nkom, trombone, Jerry Kamanga, trombone également à la basse, c'est effectivement celui que vous connaissez. Pendant ce temps, avant la venue de l'ami, bien sûr, Alain, pour le petit boulet de fin, eh bien, nous faisons un petit crochet du côté de l'Angola.

0: Alors, mon cher Alino.
1: Oui, le doyen des modérateurs, toujours en poste.
0: Alors, bien, il nous reste 10 minutes, hein, tu as quand même quelques 3 petites minutes pour nous redire un petit truc, hein, sur... tu sais, nous continuons notre petit job pour rendre hommage à ces valeureux et valeureuses chanteurs et chanteuses, hein, du continent.
1: Oui, le doyen des modérateurs. Déjà, je vais attirer l'attention de nos auditeurs par rapport au fait que Sombunga, ce chanteur angolais, lusophone qui passait tout à l'heure avant que je ne vous m'invitiez pour prendre l'antenne, c'est un chanteur lusophone angolais et ça me rappelle votre duo, Alpha Sanda. Père son âme, vraiment, père son âme, parce qu'à chaque fois que cette musique passait à l'époque, quand vous étiez vraiment le dadem, on ne peut plus agréable, j'aimais souvent quand vous passiez cette musique-là parce que ça me rappelait vraiment. Je ne comprenais pas toutes les paroles, mais il y avait une certaine nostalgie à l'écouter. Et je dis vraiment, rendre un grand hommage à Alpha Sanda, vraiment que la terre nous a fait du soin légère, et vraiment paix à son homme parce qu'il nous manque beaucoup aux Afro-Africains. Je tenais vraiment à le dire.
0: Tout à fait, tout à fait. On le dira de toutes les façons jamais assez, hein, en tout cas.
1: Voilà, c'est vraiment, il nous manque beaucoup Alpha Sanda avec ses interventions et autres. Oui, Zach l'Africain, vous avez parlé de rendre hommage à tous ces chanteurs qui ont fait la gloire, le bonheur d'abord de leur pays d'origine et de l'Afrique dans son entièreté. Et dis-moi, vous savez, comme j'avais tantôt quand j'écoutais cette chanson, je l'ai dit tout à l'heure en préambule, et ça me rappelait mes parents, il y avait une certaine nostalgie et tout ce qu'elle disait dans cette musique, c'était tellement sincère. Et vous avez parlé de Mbilia Douglas, qui était un grand musicien, un grand spécialiste de la chose musicale. Vous avez travaillé, qui a travaillé avec le groupe Kassab, que tout le monde connaît très bien, ce Camerounais Mbilia Douglas, qui a vraiment bossé, vous avez parlé de la clarinette. Au niveau instrumental, Zach l'Africain, c'est des professionnels. Et ce que ces gens faisaient, c'était avec un professionnalisme, on ne peut plus agréable. Parce que ce qu'on entend de nos jours, bon, après les gens vont nous traiter de vieux cons. Ben écoutez, la modernité avec sa modernité, moi je préfère rester avec la musique à l'ancienne parce que ça me rappelle vraiment des très belles choses. Et aussi, le travail est fait. Vous savez qu'en amont, les gens vraiment travaillent pendant des années pour nous sortir des opus, comme il le disait. Et vraiment, cette dame nous a vraiment marqué. Vous avez fait la dédicace à sa fille, j'espère qu'elle nous écoute. Et que ça, à un moment, nous manque beaucoup ces chansons. Malheureusement, comme vous l'avez dit, l'artiste meurt, mais les œuvres demeurent. Et à travers ces chansons, l'Azac l'Africain, ça nous permet de nous enjailler, comme vous avez dit, avec le thème ivoirien.
0: Ouais, évidemment. Et puis, en plus, je voulais saluer quelqu'un de la communauté camerounaise, hein, certain monsieur Ondigui, hein, qui s'est fait opérer et je crois qu'il commence à marcher doucement, à se tenir, parce que après avoir eu ce genre d'opération, comme il l'avait expliqué lui-même, ça doit être vraiment, ça a été douloureux. Et je lui demande vraiment de un bon rétablissement. Même chose à Bruno Etoka qui m'a téléphoné là au début de cette émission. Et Maître Zepa, et à tous ceux qui nous écoutent et qui nous suivent, ils sont nombreux. Donc, en tout cas, nous sommes de tout cœur avec eux, hein, nous suivons évidemment.
1: Oui, Jacques Lafrique, nous souhaitons un prompt rétablissement à notre tonton, qu'il se remette de pied, mais ça va aller. Et vous savez, ce n'est pas facile. Bon, donc, mais j'espère qu'avec le travail des médecins, et la suite du travail, il va pouvoir retrouver vraiment l'intégralité de sa capacité physique, parce que mine de rien, ce n'est pas facile, mais nous lui envoyons toutes nos forces et nous lui souhaitons vraiment un prompt rétablissement. Et vous avez parlé tout à l'heure de M. Etoka et de M. Zepa. Il nous manque aussi. J'aimerais vraiment qu'ils interviennent aussi parce que c'est des gens qui avaient des expertises, dans certains domaines qui nous manquent et j'espère qu'ils auront l'occasion, en tant que l'Africain, d'intervenir. Parce que quand j'ai souvent l'occasion de vous écouter avec M. Zepa Ndjamen, c'est toujours un moment de radio, on ne peut plus agréable parce que je m'endors à vous écouter tous les deux. Parce que tellement le duo est tellement fameux et vous dénotez, vous nous apportez des informations, on ne peut plus agréable. J'espère que M. Zepa va intervenir l'un de ces samedis et M. Etoka aussi, que j'écoutais aussi à l'époque avec parcimonie. J'espère qu'ils interviendront parce que vraiment leur expertise nous manque et ils ont une certaine expérience de la radio, une certaine expérience de la vie et j'espère qu'ils vont nous apporter ça et on va vraiment profiter de cela.
0: Oui, M. Zepa, encore plus par rapport à ces moments de Coupe du Monde, lui qui est maintenant pratiquement grand inspecteur des arbitres, hein, il pourrait effectivement nous en parler et nous donner un coup de gueule là-dessus.
1: Oui, mais toute la chose ne m'aide pas. J'espère qu'avec le fait que cet arbitre somalien a une interdiction de rentrer sur le territoire qui a été refoulé aux frontières aux États-Unis, M. Zepa aura l'occasion de nous parler de cela parce que vraiment c'est un scandale. Comme comme je l'ai dit, et Doudou aussi a appuyé cela, le syndicat des habits n'a pas réagi, personne n'a réagi. Et je trouve ça vraiment, c'est un gros scandale d'acte africain, c'est une honte. Mais bon, comme on l'a dit, et Doudou a donné un exemple vraiment concret, parce qu'il a pris l'exemple de la Russie en disant que c'était Poutine qui l'avait fait, c'est toutes les délégations parties par là, que ce soit la communauté internationale, qui seraient tous levés pour dire que voilà, c'est un dictateur, ainsi de suite. Mais quand c'est les Américains, les gens se couchent. C'est du deux poids, deux mesures. Bon, j'espère que, comme on l'a dit, vous avez vu avec cette nomination par rapport à ce monsieur de l'UEFA, qui a dit que cet arbitre va arbitrer ce match entre le Paris Saint-Germain et le champion du côté de l'Amérique latine. Je trouve que c'est une belle initiative. C'est vraiment dire à ces gens-là qu'ils ont fait une grave erreur. Et moi, ce qui me choque, c'est le fait même que le président de la Confédération africaine de football, M. Montipé, n'ait pas réagi. Il devait normalement se trouver scandalisé par rapport à cela. Mais malgré cela, il se couche tout. C'était pas par rapport à les intérêts personnels. Et Doudou a dit quelque chose de très important. J'espère que la réaction de ces gens-là ne se fera pas parce qu'ils n'ont pas vraiment eu, ils ne sont pas à la hauteur de la tâche qui leur était incombée parce que ce qu'ils ont fait est vraiment déploiement infantile. Comme je l'ai dit tantôt, tout ce qui l'intéresse, c'est l'argent, c'est le côté mercantile, le côté humain, il s'en fout. Donc j'espère que les élections, par rapport que ce soit à la FIFA et à la Confédération africaine de football, les gens vont tenir compte de cela et dire que ces gens n'ont pas le droit et ne méritent plus continuer la pérennité de cette institution qui sont vraiment des standards qui représentent, c'est un contrat qui représente le monde entier et fait ce qu'ils ont fait, c'est tout simplement déplorable.
0: Merci, bon cher Alain. On se dit stop aujourd'hui, c'est fini pour aujourd'hui. On aura l'occasion de revenir sur un certain nombre de sujets la semaine prochaine. Et merci bien sûr à notre nouveau correspondant du côté de Montauban, le Tchadien Moussa.
1: Merci Jacques l'Africain, merci à nos intervenants, merci à notre frère du côté de Montauban parce qu'il nous a quand même donné de belles informations concernant le continent africain. Merci et à samedi prochain.
0: Voilà, à samedi prochain.

pour la dernière musique, bien évidemment, Djingaman était l'une des personnalités des chanteurs de la semaine dernière à qui nous rendions hommage.

fait référence à la préhistoire, les premiers habitants de Rhodes. 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Bien sûr, les homes cherchaient à cette époque-là, comme maintenant on cherche aussi, mais d'une autre façon, de l'eau pour pouvoir vivre, de la chasse pour pouvoir prendre ce qu'on avait besoin, et des infractuosités dans les roches, dans les passages, pour pouvoir s'abriter en cas des intempéries. Donc, d'une façon transposée, on fait exactement la même chose. La différence, c'est qu'à cette époque-là, on habitait là où il y avait des grottes pour pouvoir être abrité et protégé. Et aujourd'hui, donc, on s'est bâti soi-même une espèce de grotte qu'on appelle, disons, un appartement ou une maison. Donc, voilà ce qui a changé uniquement. 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Donc voilà, ça prouve que l'être humain, l'ancien, l'être humain ancien s'est déjà installé dans cette contrée, que évidemment il a dû se trouver pas loin de la mer, abrité des tempêtes, abrité du climat, de l'eau, de la chasse et de la pêche, pas loin, comme je vous ai dit. Qu'est-ce qu'ils voulaient de plus, ces gens-là? C'étaient nos ancêtres habitants, et peut-être aussi des touristes qu'à l'époque redescendaient du nord vers le sud à la recherche de ces fameux soleils qui donnent la vie. Qui sait, mais enfin, on continue sérieusement, on écoute de la musique et on va revenir par là sur la Roda de Bras.

mini-espace de terre qui était labourable, ou de terre qui était pour pouvoir s'aimer du blé ou de l'orge. Donc pendant des siècles, les gens, ils ont fait ça. Ils ont fait ça pour essayer d'en tirer un maximum. Donc, du côté de Roda de Barà, comme beaucoup d'autres milliers de villages catalans, ça a dû être exactement la même chose. On écoute une musique de puce, on va revenir sur l'industrie et on va revenir sur les fêtes et sur la cuisine aussi. Parce que je vous ai dit, dans chaque programme catalan, s'il n'y a pas des fêtes, il n'y a pas la cuisine, il nous manque vraiment quelque chose.

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1: 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Les femmes de la ville ou du village font des tartes, font des pains, des pains qu'on dit particuliers et spéciaux pour cette journée. Et le lendemain, en grande festivité, à certaines régions avec les costumes régionaux, des autres venant les dames habillées de dimanche, dont portent ces pains à venir à l'église. Une fois que le pain est venu, donc on le donne aux gens du village qui mangent à l'extérieur en faisant un grand repas et en célébrant donc des danses et des chants traditionnels, aussi bien dans un endroit que dans l'autre. Moi, j'ai vu faire la même chose à Tarbena, j'ai vu faire la même chose à Coy, j'ai vu faire la même chose à toute la comarque de la Marina Alta, Maria Baixa, et réellement, donc, ça me plaît, et je suis vraiment enchanté de parler de Rodebrà, qui fait encore une fête comme ça, parce que c'est très joli de ne pas perdre ses coutumes et ses traditions. C'est assez curieux que pratiquement, il y a une grande partie de la région de Tarragone qui continue encore ses traditions, et on retrouve les mêmes au pays valencien, qui pourtant est distant, disons, de, bon, mettons, 100 kilomètres ou 150 kilomètres. Mais vers le nord, on ne trouve pas cette chose-là. 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
3: Adiciats, aujourd'hui les mots décrivant donc toujours des arbres. Donc familier des paysages méridionaux et méditerranéens, en particulier le pin, dont fournit quelques toponymes qui, à vrai dire, ne se distinguent guère le pin pinier ou pin parasol ou pin à pignon, non pineus pinea, du pin maritime répandu dans la forêt des Landes de Gascogne, qui est le pinus pinaster, du pin blanc, le pin d'Alepte, ou du pin sylvestre, pichot pin ou pin commun quelquefois. On note ainsi mont pinier dans le Tarn, le pin de Vieux-Saint dans l'Hérault, pin balmade en Haute-Garonne, pinel Haute-Rive en Lot Garonne ou Pinet dans l'Hérault, le Pinarel, toujours dans l'Hérault, qui vient donc Pinarel, qui veut dire Pinède, ou Pignas à Cazoules-les-Béziers et autres Pinèdes au Pinière ou Pinous au bois de pin en général. Le terme Pignadar, forêt de pin en Gascogne, n'apparaît pas dans la zone languedocienne. Les lieux couverts de pommiers ont laissé des toponymes pommarèdes, donc dans le Lot, pommarède, pommarède, pommeré, donc la pommarède dans l'Aude ou pommarelle dans l'Aveyron, Poumérol en Dordogne ou Poumérouse du côté des Aires, donc dans l'Hérault, ou Poumiette, tout simplement, en Gascogne. En quelques lieux dits inventoriés par Hamelin, le poirier, donc Pélas, Pélassien, poirier sauvage, Pellier ou Pélucien ou Pélotier apparaît, donc Pellier, Périès, le Périot ou le Périer ou Péré dans l'Hérault. C'est un lieu planté donc de poiriers. Toujours Pérol, toujours dans l'Hérault, le Péras ou Esparacède, donc les Péracèdes, alignant du vent, donc dans l'Hérault, en sont des exemples. Voilà, c'est tout pour aujourd'hui. Alcop Kevin pour d'autres mots, Adiciats.
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Adisiat. Nous revoici avec les Visigoths pour terminer cette série d'émissions sur le 1600e anniversaire du royaume Visigoth de Toulouse. Et nous allons voir aujourd'hui quelle est l'empreinte qu'ils ont pu laisser en Occitanie. Nous allons voir qu'elle est assez faible, mais il y en a quand même. Alors, les Visigoths, donc, c'était des militaires fédérés d'origine diverse qui se sont fixés dès le début du Fédus de 418, du Fédus, c'est-à-dire du traité de 418, dans les riches vallées de la Dourdre, de la Garonne et de leurs affluents, où leur fut concédée une partie de la jouissance et des revenus de grands domaines agricoles. Ces grands domaines agricoles ne changèrent pas de nom pour autant, puisque les propriétaires locaux romanisés en conservèrent généralement l'exploitation. De plus, les Visigoths s'établirent dans des régions de leur royaume par stades successifs et de façon plus ou moins dense, leur nombre ne dépassant pas, semble-t-il, 200 000 personnes, malgré leur multiplication après leur sédentarisation. La majorité des colons étaient bilingues, d'où le petit nombre de toponymes issus de leur langue tribale. Cependant, des terres ou des villets furent acquises en pleine propriété par des Goths et par leurs alliés, soit qu'elles étaient des biens vacants, soit qu'elles leur furent vendues par des propriétaires romains. Et là, on peut estimer que les noms de ces nouveaux propriétaires se fixèrent au sol des domaines considérés. Il en irait ainsi pour des noms de lieux ou de villages terminés par Engs, que l'on retrouve dans les anciens cartulaires et qui ont évolué sous la forme Ens, E-N-E-S, en occitan, comme Avens, qui s'écrivait Avenx, c'est S à la fin, en 1259, ou Boussens, qui s'écrivait Bouzengis, vers 972, Brens, dans le Tarn, qui était Bérens, vers 972, Guitalens, qui s'écrivait Guitalenx, avec un X à la fin, en 1277. Tous ces toponymes sont dérivés de Gotos, Gotorum, Gotones, Gotiscum. Cette terminaison avec le suffixe ingos, remplaçant les suffixes acum et avum et arum des anciens noms de lieux romains. De plus, la petite noblesse visigothe aménageait parfois de modestes bastions autonomes, souvent d'ailleurs à l'origine de mottes castrales, avec habitats et systèmes de protection. Ces personnages ont pu laisser leur nom sur ces terroirs, accolés au radical go, Gou, Gous, Goux, issu lui aussi du suffixe ingos, signifiant domaine gothique. Ainsi, par exemple, le nom du village de Bondigus, qui s'écrit en occitan Bundigus ou Budingus dans les anciens documents, viendrait du domaine du goth Bodo, c'est-à-dire Bot Ingos. Ce village, Bundigus donc, qui est près de Villemur dans le Bas-Quercy, était situé à l'origine au confluent d'un ruisseau avec le Tar, dominé par un coteau. C'est un lieu stratégique pour surveiller d'éventuelles incursions par la rivière. En effet, le Tarn était fort utilisé pour le transport des marchandises, en particulier le vin du Gaillacois et les céramiques de montagne à l'époque romaine, durant toute l'Antiquité. Comme le raconte d'ailleurs le poète Ozone au IVe siècle, qui montre son intendant Philon, et je cite Ozone, transportant des marchandises sur le Tarn dans des canaux, des chaloupes à voile et à rame. D'ailleurs, plusieurs établissements portuaires antiques ont été repérés sur les rives de cette rivière.

C'était Boga Boga, chanté par des Basques. Voilà, et de cette présence gothique dans notre région, dans nos régions, nous pouvons citer quelques objets caractéristiques qu'on a trouvés au cours de fouilles ici et là. Par exemple, des plaques-boucles de ceinturon à La Grave, dans le Tarn, à Montferrand et à Villarzel, à Cabardès, dans l'Aude, à Marseillan, dans l'Hérault. Et aussi des peignes qui sont typiques à Nos, relevées dans des sépultures à Beaucaire-sur-Baïse, et en particulier à la villa romaine de Sévillac dans le Gers. Des fibules dans des nécropoles de l'Aveyron, à Saint-Félix-de-Sorgues, à Brusque, à Rodel, à Sébazac, à Saint-Afrique, à Saint-Rome-de-Tarn, où salent les sources, mais aussi dans l'Hérault, comme à Autignac, Rougean, Aspiran et bien sûr à Toulouse. On peut noter aussi, des 5e et 6e siècles, une importante production de sarcophages dits de l'école d'Aquitaine, en marbre blanc des Pyrénées ou de Saint-Pons, repérés aussi bien en Septimanie que dans les Aquitaines et à Toulouse. Un couvercle à double pente ferme une cuve, souvent rectangulaire et entièrement sculptée d'un décor constitué de végétaux, c'est-à-dire de lierre, d'acanthe et surtout de pampre de vigne, qui est caractéristique de ce 5e siècle. Les façades de ces sarcophages sont parfois divisées par des pilastres à chapiteaux corinthiens. Un chrisme à l'intérieur d'une couronne de laurier, des colombes buvant dans des canards, des végétaux jaillissant des vases sont autant de motifs de tradition romaine constantinienne qui ornent ces sarcophages, issus des ateliers de Narbonne, de Toulouse ou de Bordeaux. En architecture, l'arc outrepassé dessine un arc de cercle plus grand que le demi-cercle. Il est apparu dans nos régions d'implantation gothique au 5e siècle et il trouve son origine dans l'art paléo-chrétien bien utilisé par les Visigoths, en particulier en Languedoc et en Catalogne. Il sera repris par l'architecture visigothique en Espagne, ensuite par l'architecture pré-romane en Septimanie et par celle de l'émirat de Cordoue qui marquera l'art moudérar et l'art mozarabe. Puis, il passera à l'art roman de toutes les régions occitano-catalanes.

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C'est un grand plaisir de vous retrouver away pour la 12e étape de nos bios philosophiques. Le cop passé, parler d'Épicure et de sa doctrine émancipatrice est tout une d'actualité. 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

0: a des gueules.
1: Oh, Blue.
0: Non, non, non, non, non,
1: oh, Blue.
0: Non, non, non, non,
1: non, non, non, toi qui as travaillé à l'ONU, tu vas pouvoir...
0: Eh non, j'ai pas travaillé à l'ONU, t'as tout, j'ai travaillé à l'ONF.
1: C'est pareil, je m'en fous, c'est pour la traduction. Traduction.
0: Ça n'a rien à voir.
1: Sur la traduction.
0: J'étais parce que... à l'ONF.
1: Ok, d'accord. Parce que j'ai l'impression qu'il y en a quelques-uns qui ont des difficultés quand même avec les grosses subtilités du Provençal maritime. Alors si tu peux faire une petite révirade, vite fait.
0: Je vais traduire, je parlais aux arbres quand j'étais à l'ONF.
1: Eh ben, ça va t'aider, tu vas voir. Alors, tu es prêt?
0: Super prêt. Okay. Une traduction littéraire, vous êtes prêts?
1: Non, littéral, on dit.
0: Non, littéraire, celle-là, elle va être littéral, littéraire. Tu vas voir. Ah, vas-y, fais péter.
1: Sas que les gens de la Souta.
0: Sachez que les gens de la Ciota.
1: Oui, c'est pas mal, c'est pas mal.
0: C'est là d'où on vient. Ah.
1: Et mon maïto que la mita.
0: Aime mieux tout que la moitié.
1: Ne fous pas de moi, je te demande de traduire.
0: Y a quelqu'un
1: pas
0: qui
1: de,
0: te regarde là-haut.
1: De quoi, là, tu vas voir, tu vas faire moins le Mario. Là.
0: Meilleure place.
1: Lou mourait farda sesbignon.
0: Facile. L'hypocrite se déguise.
1: Non.
0: Oui, l'hypocrite se déguise.
1: Non.
0: Ça, il peut faire le fanfaron.
1: Non. Comment, l'hypocrite, mourait farda, c'est hypocrite, mais il se déguise pas là. Il se. Il se...

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Après les Jeux Olympiques d'hiver, qui se banèrent au mois de février en Italie, à Cortina d'Ampezzo et Milan, nous arrivons en ce mois de juin, l'événement maître, l'événement majeur, qui est une Coupe du monde de football, qui débute le 11 de juin et qui s'acabera quasi un mois et demi, le 19 de juillet, aux États-Unis. À cette COP, c'est des parties dans trois pays, Canada, États-Unis et Mexique. Les États-Unis constituent l'host plus important de la compétition et pouvons dire message plat à la FIFA de nous préparer une compétition qui se départit en 13 pays, l'empreinte carbone, merci à les amis. 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Figurez-vous qu'il y a 48 pays qui participent à la première COP en cette Coupe du monde. Et à la vez, comment seront recevus les affugats qui viennent d'un peu partout du monde, surtout pour obtenir le visa aux États-Unis, en particulier aux États-Unis de Trump. Et déjà, commence plus mal. Bien d'apprendre qu'un arbitre somalien, Omar Hassan, qui a bien désigné la FIFA pour arbitrer partidos de cette Coupe du monde, s'est refusé la d'entrée aux États-Unis, malgré le pied du visa en forme que présentait. 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Et il y a d'autres problèmes. 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Il y a aussi un autre problème qui concerne le gigantisme de cette Coupe du monde. 48 pays qui y participent. Et le président de la FIFA, Infantino, sait bien plat que c'est surtout la musique des excuses qui la grado forse, plus que le sport bertardier romain. Et ça s'assure tabé à la présence de tantis pays, une réélection d'une des semaines qui viennent al cap de la FIFA. 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
Iran que se trappe dans une poule heureusement qui ne rencontrera pas l'équipe des États-Unis, mais qui se trappe dans une poule avec Belgique, Égypte et donc qui sont en Nouvelle-Zélande qui sont qui composent la reste de la poule. Et il y aura deux partis qui se joueront sur le territoire, trois partis qui se joueront sur le territoire états-unien, deux qui se joueront à Los Angeles et une à Seattle. Et figurez-vous que l'Iran devra arriver, nous quitter juste de la partie et tourner à partir immédiatement après la partie. Et se sont installés, d'ailleurs, se sont installés en Arizona et puis finalement, ils ont été installés à la frontière entre le Mexique et les États-Unis se trappent dans la ville de Tijuana. Donc, la régularité de l'esprobo est ce qui compte de triste de constater la difficulté que se fait à l'équipe d'Iran, depuis qu'elle signala que si les autorités américaines ont encore visas à Jugaires, maintenus membres de l'encadrement n'ont pas obtenu l'autorisation d'entrer sur le territoire. Et selon les autorités iraniennes, une quinzaine de membres de la délégation, de mes locales, le président de la fédération, Medishtar, se sont vus interdits la présence aux États-Unis. Et l'incertitude demeure aussi sur la modalité de déplacement de la sélection. L'incertitude, donc, a déjà mené l'Iran à déplacer son camp de base, cap à Tijuana, et veillerait comment la situation évoluera dans l'Orient Média, qui pourrait avoir une incidence sur la participation à long de la compétition de l'équipe iranien. Et pour débuter, en pensant à cette Coupe du Monde à la salle Trump, je vous propose d'écouter David Bowie. 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
1: 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C'est pas seulement la puissance des missiles, c'est que toute l'intelligence dans des micro ordinateurs qui sont fixés à l'intérieur de la des missiles qui font la différence. Et Toulouse est spéciale, force spécialisée en informatique et en robotique, et il y a des sociétés étrangères à quoi les intéressent. 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Bon, quand ça, qu'est-ce qu'on importe drone? Il y a des porte-avions, le français n'en a une, force compétitive, mais qui coûte 13 milliards. Alors, la France, pas de belle, c'est pas un cadre à l'Italie, mais le Portugal, pas de passe. Et une porte-drone coûte seulement une 10% de à quel 13 milliards. À quoi porte 130 millions. À maille, sur le 130 millions, à Europe, on est financière à 80 millions. Et à quel porte-drone nous permettra de contrôler toute la zone maritime qui est fortement importante, à main à sort, à main à l'air. Et il y a des possibilités d'infiltration passant des migrants d'Afrique qui est tapé des Russes qui font des provocations à l'intérieur de la zone maritime. Et donc, c'est implanté à Toulouse et développé une activité qui, malheureusement, nous drone est à quoi à Benidou, pour être efficace quand il y a des migrants, en fait.
0: Et alors, lui, mestre, et au démontre quand au jour d'une guerre Ukraine-Russie, sont les Ukrainiens qui ont mertendiennement buté la recherche de ces domaines et sont capables de se défendre face à une armée tant organisée comme l'armée russe tant potente.
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1: 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En fait, c'est leur capacité à repérer la cible et à se diriger des six. À quelles armes, parce qu'en des cibles fixées par avance, ils ne peuvent pas s'enganer des cibles, parce qu'il y a des systèmes qui te permettent de repérer la bonne cible et d'éviter la misante. C'est un obstacle, et ben l'évita, et ben on a cap à la cible. Alors, il y a force entreprises des pays étrangers, Portugal, il y a la Turquie, ok, ça je suis efficace en France, parce que à le niveau de quel contre-rôle et des contre-mesures la France est un point, et notamment à Toulouse.
0: Et tu avais le péril qui peut nous représenter à quels drones, et tu avais, quand il tourne à définir ce que sont les crimes de guerre, qu'il y a la responsabilité quand lance un drone, la responsabilité de tuer civils qui en paillent réservés des côtes.
1: Malheureusement, si on suit ça derrière la déclaration du président d'Ukraine, l'objectif est de faire sentir au peuple russe qu'il y a une guerre. Parce que le Poutine il fait croire qu'il n'y a pas de coup, c'est la guerre. Et à un moment tout, malheureusement, comme dans toute la guerre, quand est-ce qu'on a des civils, père, leur montrer que la guerre n'est pas tant joyeuse qu'à quoi.
0: Non,
1: c'est terrible, mais c'est comme au coup.
0: Des cas de l'as, il peut y avoir atrocité. Et la guerre, est-ce qu'il compte d'atroce et surtout d'éviter le meilleur possible. Et malheureusement, il y a trop sur la notre planète. Vous ne pouvez pas discuter à nous, Sylvestre, Aron.
1: Bravo, on conclut.

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1: 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Il y a le problème qui déjà est évoqué par les politiques et par les qui nous dirigent. Est-ce que la justice est un principe et est avec une administration. Ce sont deux causes différentes. 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
1: 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Les 13 quarts du temps, les tribunaux sont encombrés par des causes comme des retraits de permis, des violations des vitesses. Il y a force aux procédures. Et c'est vrai que vous nous dites que il y a ma mère c'est trop que ma mère est greffée en cap d'un tribunal et il y a force à faire des importances qui passent dans le manuscrit magistrat qui des bonnes traces des problèmes comme là de Liana et il y a Caldrio tourne à trapas des justices des pattes qui règlent des petits problèmes. C'est que nous, pour pas avoir ça, alors sûrement il y aura des magistrats qui vont quitter la carrière. On peut penser que les 13 magistrats qui sont en cause à Toulouse, pour eux, ils sont acabés. Ah oui, pour leur carrière, ils sont acabés. Oui, ça reste acquis, oui.
0: T'es pas vous dire...
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0: T'es pas vous dire des chiffres qui spantent vers les Romains. Qu'elle savait que cada année en France, il y a une enfant cada 13 minutes est violée. Cada 13 minutes.
1: C'est terrible.
0: 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Il y a un problème, il y a un problème au Bertadier en France en aquesta prépause.
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0: 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Et le tribunal ne fait pas confiance à la Régius qui veut soutenir des projets. C'est terrible.
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0: Et qui va à Fibre Excellence.
1: Eh bien, veillerons comment se passera. La décision de Rioestre le 17 de juin, s'il y aura liquidation ou pas, et bien, la Benidou espéra qu'il y aura un repreneur de cette entreprise.

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Donc c'est une terre, disons, que d'avant-ensemble, très souvent de fois, siècles après aussi, comme je vous ai dit, fut théâtre, disons, des attaques incessantes de la part des pirates berbères qui venaient d'Afrique du Nord. Mais la ville de Chevire, plusieurs attaques, comme beaucoup de ces villes, disons, de la côte, dans lesquelles, disons, ce n'est pas étonnant que tout le long des plages, on trouve des tours de guet qui était, disons, pour, qui avait été bâti pour aider à avertir la population du débarquement imprompt de ces pirates berbères. Disons que aussi la ville, peut-être en comparaison avec beaucoup d'autres, eut la chance de, très souvent de fois, grâce à ces marins du village, d'en arriver à faire sortie et prendre quelques embarcations avec les pirates pour mieux défendre la ville. Mais en fait, ça, ce n'est pas la chose, disons, commune dans tout l'ensemble de la côte. Et très souvent, des fois, disons, le lourd tribut qui fut imposé pour, disons, pour récupérer les gens qui avaient été pris comme otages, dont fut des quantités d'argent très grandes, et que, ma foi, peut-être très souvent, des fois, on n'arrivait pas, les gens d'un petit village de la côte, de pouvoir avoir les moyens de pouvoir se retrouver ces gens qui voulaient.

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L'entrée et la sortie de Cubelles peuvent se réaliser depuis la C31 ou depuis l'autoroute Pau Casals, C32, qui possède un accès direct à notre village. Bon, qu'est-ce qu'on va trouver, disons, à Cubelles? Enfin, Joan en a déjà commencé à parler un petit peu, mais on va revenir pour certaines choses, parce qu'on va vous donner des plus larges ou plus amples, disons, informations. L'église de Santa Maria de Cubelles, le clocher date de 1765, l'édifice date de 1700, et l'église est de superficie rectangulaire avec trois nefs divisées en travées et marquées par des contreforts extérieurs. La façade est une imitation de pierre. Le château de Marquis de Farras, construit en 1675, au XVIIe siècle, sur les ruines de l'ancien château de la ville, il se trouve aujourd'hui en voie de restauration. Il y avait l'ermite de Saint-Antoine de Padoue, ou Saint-Antoine de Padoue, construite en 1664 par Maria Gassot. Une chapelle d'une seule nef caractéristique par sa simplicité. Il y a l'Alliance aussi. L'Alliance, bon, je vous ai déjà dit dans des programmes sur ces régions-là, beaucoup des Catalans de ces régions émigrèrent vers les Amériques, vers les années 1800-1900, pour évidemment pour faire fortune, pour essayer d'améliorer sa condition et vivre d'une façon beaucoup plus large. Bon, tout ça va très bien. Beaucoup revinrent vers le pays une fois qu'ils avaient réussi à atteindre son but, disons, d'avoir une somme d'argent importante en s'étant établi en Amérique, Cuba, colonie espagnole, en disposant des usines, des bars, des boutiques. Donc ces gens-là, par son esprit travailleur, par son esprit, disons, que bon, si on veut avoir quelque chose, il faut se sacrifier, il faut y participer pour essayer d'avoir la chose, parce que personne ne vous donne rien pour rien. Donc certains d'eux retournèrent vers le pays. D'autres étaient obligés de revenir à la fin de la guerre contre les États-Unis en 1899, où l'Espagne perdit définitivement les colonies qui restaient en Amérique et en Asie, Cuba, Philippines et Porto Rico. D'ailleurs, ces Catalans revinrent au pays aussi. Mais chose curieuse, en arrivant au pays, ces gens-là, ils vont dire bon, ils aimaient se montrer qu'ils avaient réussi économiquement. Alors, ils s'étaient fait bâtir des maisons un peu, disons, un peu bizarres, dans un sens, luxueuses, avec beaucoup de verdure, beaucoup de choses. Et ils aimaient se pavoiser dans la rue, disons, habillés en blanc, avec un grand chapeau blanc aussi. Il y a un éventail. Souvenir de la colonisation cubaine à Cuba, puisque à Cuba, à cause de la température, dont ces hispaniques se promenaient avec un éventail. Et quand ils sont revenus au pays, donc ils ont fait la même chose. Mais par contre, ce que j'ai dit toujours ici à Radio Occitanie, ce qui est intéressant, c'est que ces gens-là aussi, beaucoup, leur fortune, disons, au lieu de la garder uniquement pour eux, une grande partie de ces fortunes la dédièrent aussi à améliorer la situation, disons, dans le village où ils étaient natifs. Par exemple, il y a des endroits qui ont bâti des dispensaires, des autres endroits qui ont bâti une école. Disons que c'est une façon personnelle, en tant que Catalan, donc, de faire revenir un peu cette fortune, cet argent, aux gens du pays, parce qu'ils trouvaient que c'était la chose la plus naturelle qu'ils puissent avoir. Donc, sur l'Alliance, Mostra del llegat dels indianos, fundada en 1914 per l'americà Pere Escardó. C'est un témoignage du legs des indianos, fondé en 1914 par l'américain entre parenthèses, Pere Escardó, un natif de la ville. Alors vous pouvez vous imaginer que ces gens-là, donc, automatiquement, ils avaient cette idée, ils avaient fait fortune, mais n'oubliez pas le pays dans lequel ils étaient nés. Et s'il pouvait améliorer avec son argent certaines choses pour l'ensemble de la population, c'était quelque chose, disons, qui se voyait dans l'obligation de faire. Obligation, non. Avec le plaisir de les faire, surtout. Et ça, c'est la chose. Qu'est-ce que vous en pensez? On est un peu trop sérieux, on va revenir avec une musique.

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Nous pouvons y trouver des vêtements particuliers du clown, également des documents inédits pour les étudiants du monde du cirque et du spectacle. Cette exposition, évidemment, en appelant par téléphone, on peut arriver à trouver une entente, un accord pour pouvoir le visiter. Et voilà, comme ça, vous saurez qu'à Cubelles, il y a eu un grand clown international qui est natif de la ville et qui est mort juste à la ville de côté. Vous voyez, c'est des choses qui arrivent. C'est comme ça, c'est comme ça. On réveille nos musiques et on va revenir.

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Et croyez-moi, c'est quelque chose de vraiment extraordinaire. Parce que, bon, ils avaient modifié, ils avaient une idée tout à fait complètement changée de la façon de bâtir une maison pour construire des petits palais. Parce que c'est, la plupart d'elles sont vraiment des petits palais. D'autres, bon, ils sont plus rattachés à la tradition, plus ou moins, mais pratiquement toutes ont quelque chose, disons, qui fait qu'ils soient d'une façon différente à la construction typique du maison. Bon, maintenant, je vous envoie aussi. Enfin, je vous invite à l'embouchure de la rivière Foix. La récupération des espaces humides de l'embouchure de la rivière Foix a converti cet espace en un des plus intéressants des villages. Le Foix, qui se trouve aussi souvent à sec depuis la construction du barrage, c'est un des éléments les plus particuliers à Cubelles. À l'embouchure de la rivière, en plus de pouvoir y passer une journée en pleine nature, nous pouvons y observer le comportement des oiseaux autochtones ou profiter des aires de pique-nique. L'espace est unique afin que les écoliers puissent étudier ce type de rivière méditerranéenne. Son embouchure est séparée de la mer par une barrière de sable accumulée par les courants maritimes et les dépôts pluvieux. Ils forment des petites lagunes d'eau douce. L'espace naturel d'Alta del Foch maintient un bras de sortie à la mer qui s'est formé pendant les inondations de 1994, auquel s'est ajouté un deuxième bras formant une petite île au milieu surplombée d'une passerelle en bois. 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Donc voilà, tout est bien fait pour profiter un maximum de toutes les choses et de rendre possible à l'observation des visitants et l'observation des gens, ce qui peut même servir, disons, comme ils font pour envoyer des écoliers passer la journée et pouvoir exécuter des travaux d'intérêt général avec tous ces gosses, leur demander comment sont les oiseaux, de quelle façon ils nichent, de quelle façon ils sont. Et voilà, les enfants, ils aiment toujours ces choses-là. Le fait de sortir de l'école, c'est quelque chose de formidable. Ça, enfin, je suppose qu'aujourd'hui, c'est comme ça. Moi, à l'époque, il n'y avait pas beaucoup de sorties en dehors de l'école, mais on attendait avec une impatience terrible quand ça sonnait la cloche pour dire c'est fini. Alors, attention. Pour entrer, on allait plus doucement. Mais pour sortir, dès qu'ils avaient fini de dire bon, adieu-siau, on avait déjà commencé à descendre les escaliers parce que c'était la meilleure chose à faire. On écoutait notre musique et on revient.

qui nous offre une grande variété de goûts. Les plats typiques sont l'ail crémat, recette à base de poisson et d'ail, la rochejat, recette de riz et de bouillon de poisson, au boule de tounine, le thon, la roche-caldoche, recette à base de riz, la morue, les pieds de porc, les lapins à l'ail et au poivre, les fèves et la paella marinière, entre tous ces genres de repas. Mais je vous ai dit tout à l'heure qu'on allait faire un aparté à part, disons, avec un château. 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Donc voilà, dans l'ensemble, vous n'avez pas de problème quand vous allez dans ces régions-là, sûr et certain, évidemment, avec les moyens de chacun, mais sûr et certain de pouvoir trouver une cuisine et une gastronomie vraiment excellente. Disons, une cuisine et une gastronomie qui est encore fiel, disons, très fidèle aux produits de la terre. Vous pouvez vous imaginer, ce sont des régions où les gens n'ont pas, disons, ils n'ont pas eu à l'époque, pendant des siècles, des grandes fortunes. Alors les gens imaginaient ce qu'ils avaient, mais ils ont eu cette chance qu'en étant mer et montagne, on pouvait compaginer avec des choses où les mariés, parfois. Il y a des endroits que, par exemple, ils font arroz caldos, donc uniquement avec pratiquement des légumes. Autres, ils font de arroz caldos avec des produits de la mer. Donc voilà, ça dépend, ce qu'on aime. Chaque personne a un goût différent. Donc une personne aime d'une façon ça, une autre comme ça. Enfin, moi personnellement, quand je vais là-bas, j'aime tout. J'aime tout, ami, m'agrade tout. 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
2: Adiciats, nous parlons aujourd'hui de l'histoire de l'Occitanie à l'époque de la Révolution et de l'Empire. Confrontée depuis des décennies à un déficit chronique de ses finances, la monarchie française convoque les états généraux pour le mois de mai 1789. L'événement débouche sur des transformations inattendues et certainement inimaginables à l'avance pour les contemporains. Rapidement, les espoirs du tiers-état qui rassemble les représentants de la bourgeoisie et des classes populaires sont déçus. La monarchie n'est manifestement pas prête à entamer les réformes nécessaires qui passent inévitablement par l'imposition de la noblesse et du clergé. Une assemblée constituante se forme alors pour orienter la réforme de l'État vers une monarchie constitutionnelle. Rapidement, les réformes s'enchaînent. En quelques mois, l'édifice institutionnel de ce que l'on commence à appeler l'Ancien Régime s'effondre complètement. Entre 1789 et 1794, le pays est profondément remodelé et uniformisé, tant au plan administratif que politique, judiciaire, fiscal et religieux. Les provinces d'Ancien Régime s'effacent des cartes. Ainsi, en Occitanie, Provence et Dauphiné, Auvergne et Languedoc, Limousin et Gascogne, Guyenne et Béarn disparaissent au profit d'une trentaine de départements au nom de fleuves ou de montagnes qui les remplacent. Au plan social, noblesse et clergé perdent leurs privilèges fiscaux, juridiques, sociaux. Dans le domaine économique, les terres de l'Église et d'une partie de la noblesse sont nationalisées puis vendues aux enchères. Le transfert de propriété s'accomplit principalement au profit de la bourgeoisie urbaine et secondairement à celui de la couche supérieure de la paysannerie. Dans le même temps, l'abolition des douanes intérieures stimule le commerce à l'intérieur du pays. Par ailleurs, la suppression des corporations qui encadraient strictement les métiers urbains ouvre la voie à la liberté d'entreprise. Les bases de l'expansion d'une économie capitaliste sont ainsi posées pour le siècle qui vient. La langue occitane est toujours parlée par la majorité de la population, même si les élites, elles, sont bilingues. Les mobilisations politiques se font donc aussi en langue d'oc. Mais déjà, certains songent à imposer le français comme langue unique afin d'assimiler le peuple à la culture des élites, imprégnée des idées et valeurs des Lumières. Raison, liberté, égalité, progrès, bonheur sont les notions qui imprègnent discours et mentalités pendant la décennie révolutionnaire. Mais la résistance des anciennes couches sociales privilégiées, appuyées par le roi, freine le processus. Par ailleurs, une partie importante de la bourgeoisie ne songe qu'à limiter le changement à la satisfaction de ses propres intérêts de classe. Le processus se déroulant sur fond de crise économique, les revendications populaires se font de plus en plus vives et pressantes, avant de basculer ponctuellement et localement dans la violence quand elles ne sont pas satisfaites. La guerre, déclarée à l'Autriche en avril 1792, apparaît alors comme un moyen de détourner les revendications sociales et politiques populaires vers la mobilisation patriotique. Elle entraîne la France dans une série de conflits qui durent près de 25 ans et qui voient le pays affronter les principales monarchies d'Europe. En Occitanie, la guerre porte préjudice aux grands ports de Marseille et de Bordeaux qui voient leur trafic s'effondrer. Les nécessités de la guerre renforcent le poids de l'armée dans la société, l'économie et l'État. Les indemnités de guerre imposées aux pays vaincus renflouent en effet opportunément les caisses de la République. Nombre d'Occitans connaissent prestige et fortune par la carrière des armes. Dans le même temps, la bourgeoisie révolutionnaire ne parvient pas à trouver le type de régime politique permettant la stabilisation de son pouvoir. Monarchie constitutionnelle, république démocratique et autoritaire, république censitaire échouent tour à tour, conduisant finalement à la prise du pouvoir par un général. C'est le consulat de Napoléon Bonaparte, puis l'empire de Napoléon Ier, qui se succèdent entre 1799 et 1815. Celui-ci finalise et complète les réformes entamées sous les régimes précédents depuis 1789. La centralisation napoléonienne marquera le pays pour les deux siècles à venir. Pendant toute la période révolutionnaire, l'Occitanie est traversée par les mêmes conflits sociaux, idéologiques, politiques que le reste du pays. Ainsi, elle remet en question en 1793 la centralisation montagnarde à travers le mouvement fédéraliste, mais celui-ci échoue. Dans le même temps, nombre d'Occitans se mobilisent pour défendre la République. Ce n'est pas un hasard si l'hymne national s'appelle la Marseillaise. La population occitane s'adapte par la suite au régime napoléonien, même si le refus de la conscription y est plus massif qu'ailleurs. À la chute de l'Empire napoléonien, la population est soulagée de voir revenir la paix. Elle ne s'en interroge pas moins sur son futur avec le retour des rois de la dynastie des Bourbons. À 17.

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3: On n'a pas le choix, Owen. Il faut qu'on cautérise le site. Ils doivent tous mourir. On n'a pas le choix.
4: Mais on n'en est pas certain. Les études montrent qu'il y a de fortes chances de guérison pour de nombreux sujets exposés.
3: Les études montrent que dalle, voilà ce qu'elles montrent. Si le général 3 étoiles Matheson avait été à ma place pendant le dernier quart de siècle, vous auriez jamais atteint l'âge de votre première branlette. Ces salauds de gris et leurs fouines vous auraient bouffé tout cru dans votre bled paumé du Kentucky.
4: Abe, certains vont déjà mieux. La moitié d'entre eux au moins sera guérie dans quelques
3: jours. Mais lesquels, Mère Teresa? Vous pouvez me garantir qu'ils ne vont pas en ramener à la maison comme petit souvenir pour la famille? Je vais vous dire ce qui devrait vous travailler, ce qui devrait occuper toutes vos pensées. C'est pas quelques malchanceux. Ce qui devrait vraiment vous travailler, c'est un autostoppeur.
4: Quoi?
3: Un autostoppeur, c'est ça qu'on craint le plus. Qu'un de ces gris monte dans la voiture d'un type qui l'emmènerait loin d'ici, sans être lui-même infecté. Quelqu'un qui répandrait l'infection comme le vent disperse les graines de pissenlit.
4: Vous êtes sûr que ça ne s'est pas produit?
3: Non. Mais ce que je peux vous dire, c'est que même s'il y en a, il sortira jamais d'ici. Il passera pas à travers les mailles du filet qu'on a mis en place sur la zone. À condition qu'on termine ce qu'on a commencé ici. Et qu'on se laisse pas attendrir par les cas particuliers, alors que notre poulot s'est sauvé l'espèce humaine. Capiche? Owen, si vous croyez que c'est facile pour moi, vous êtes encore plus dingue que ma mère l'était. Ces pauvres connards. Ils conduisent des chevrolets, font tous leurs courses au même supermarché, et n'auront jamais un épisode de Friends. Mais ce sont des êtres humains.
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